0: Staccato.
1: Bah oui, hein. Faut que je cherche ton
2: staccato.
1: Cherche ton arbre, ça staccato.
0: Bah oui, je te fais un gros bisou, embrasse tout le monde vers Annecy.
3: Gros bisous à tous aussi, et puis continuez, on vous écoute tous les jours. Et je voulais passer un petit bonjour à ma femme. On va fêter notre anniversaire de mariage mardi, 25 ans de mariage.
4: Ah, c'est beau. Félicitations.
3: Et donc voilà.
0: C'est beau. Commence pas à lui chanter un morceau de guitare, elle va dire j'en peux plus de ta guitare. Bisous.
2: Bisous Laurent.
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0: de poule un peu moyen.
1: Il y a des matchs avec des poules.
2: Ouais,
1: qui remplace le ballon ou qui tape
2: ça, du coup, on a des œufs gratuits.
0: La testicule croustille.
1: Ça démarre quand la Coupe, parce que vous savez,
2: jeudi.
1: Mais bon, il n'y a rien d'intéressant au début, on peut se le dire.
0: Là, c'est le Mexique.
1: Non, mais les premiers jours, les premiers. Il n'y a rien en face
3: tu
1: de nous.
3: Tu regardes juste l'ouverture.
2: Bah, si, nous, le premier match, il est chaud. Hein, c'est le.
3: Nous, c'est le 16.
2: C'est Sénégal.
0: France-Sénégal, après, c'est.
2: Les finalistes de la CAN.
1: Quelle heure?
0: C'est 21h.
1: Non, mais c'est pas en face de nous, c'est ce que je veux dire, pas en face des émissions.
0: Non,
1: je
0: non 21h.
2: Les Bleus, je parle. Notre Après premier le... match, il est.
1: Oui, mais il est pas en face de nous.
0: Il est à 21h.
1: Je parlais de gens qui
2: vont. Je crois qu'on avait regardé, il n'y a aucun match de l'équipe de France en face de nous. Voilà. Pour l'instant.
1: Ah, bah, c'est moi qui ai passé un coup de fil.
2: J'aurais dit,
1: on est revenu il y a un an sur Europe 2. Vous n'allez pas me bousiller mon audience qui est en train de monter parce que vous allez jouer en face de nous. Ils m'ont dit, d'accord, je comprends.
4: Attention, parce que s'il y a Irak-Norvège en face de nous, on est dans la merde là.
1: Irak-Norvège, il peut piquer. Bon, dernier match de préparation pour les Bleus avant la Coupe du Monde et donc dernier match de Didier Deschamps. Je crois que c'est le moment
0: Sur le sol français, oui, il est avec nous. Bonjour Didier.
5: Eh bien, je ne sais pas si vous m'entendez, mais bonjour à tous et ravi d'être avec vous sur Europe 2, même si ça ne s'entend pas au son de la voix, je suis fou de joie.
0: Ça s'entend. Hein.
5: Voilà, on y est. La dernière danse en France, pour moi, c'est ce soir.
0: Bah oui, et alors vous êtes ému de voir pour la dernière fois les supporters français?
5: Écoutez, je suis très ému, mais de joie. Les villes françaises ne vont pas me manquer.
0: Pourquoi ?
5: Jouer au Stade de France, c'est bien, c'est beau. Mais les joueurs sont tentés par un testicrousti après les matchs.
0: C'est le problème. Mais les autres villes, ça va sinon, hein ?
5: C'est-à-dire, ce soir, on joue à Lille. Oui. Les supporters vont sentir le Picombière et le Maroilles.
0: Ouais.
5: Et le supporter bourré, je vous le dis, c'est pire que tout.
0: Ah bon ?
5: Il dit « Allez Giroud » alors que c'est Dembélé qui a le ballon. Il m'appelle Domenech alors que contrairement à lui, je n'ai pas de sourcils, comme vous pouvez le voir. Globalement, il n'y a rien qui va.
0: Oui, bon bref. Et sinon, pour votre dernier match en France ce soir, vous le sentez bien, c'est face à l'Irlande du Nord.
5: Oui, ça va le faire, on va les battre.
0: Ouais.
5: Et puis les Irlandais du Nord, c'est comme les Irlandais tout court.
0: Oui.

0: Il y en a plein qui font ça.
1: Oui, oui. Ah, oui, on le dit, mais au moins ils le disent. C'est pas pour
2: bon, après, mal. Ça va aller mieux parce que là, il y a la Coupe du Monde, c'est aux États-Unis. Donc là, les sponsors sera beaucoup plus light.
3: C'est vrai que s'il y a bien un truc où manger des fruits et légumes, buvez du lait et de l'eau minérale, c'est bien les États-Unis. Les mecs, ils te donnent des Kentucky Fried Chicken, ils font des barbecues à la mi-temps, les gars.
2: Ils sont à côté de la mascotte.
3: Alors, il paraît que Kylian se serait donc trouvé un autre annonceur. C'est une exclusivité que l'on vous annonce dans cette émission sur Europe 2. Il a même fait la pub. Elle n'est pas encore diffusée. C'est une exclue, nous dans l'émission, là.
4: Bonjour, c'est Kylian Mbappé de Carglass. Un impact sur votre pare-brise. S'il dépasse la taille d'une pièce de 2 euros, tu sais quoi?
3: Non.
4: Je te la change, ta bagnole. Au pire, je t'enfile une des miennes. J'en ai un parking plein et je sais pas conduire. Et en plus, tu pourras choisir entre Audi, Mercedes et BMW.
3: C'est bien.
4: Bah oui, c'est des Bosch. Carglass répare, Mbappé remplace.
3: Tu vois? Bon, voilà, ça part. Elle n'est pas encore passée. Vous avez regardé hier le Grand Prix de Monaco?
2: Oui, bah, j'ai suivi un peu, mais.
3: Bon, c'était particulier.
1: Hein. Ouais. Mais de toute façon, Monaco, il se passe jamais rien, tu peux pas doubler.
3: Non, mais là, il
5: y a de la casse. Verstappen qui.
3: Il a se
5: tapé. Au départ,
1: Il s'est fait taper.
5: Charles Leclerc tout droit.
3: En fait, les mecs, ils se sont arrêtés 10 fois. Le truc était arrêté. Les voitures qui faisaient redémarrer. Enfin, il se passait 20 minutes. Ils refaisaient des lignes de départ, honnêtement.
1: Ouais, c'est chiant.
3: Ce qui est génial à Monaco, c'est qu'en un seul coup, il se met à pleuvoir. Parce que comme c'est un truc technique, les mecs, ils n'ont pas le temps de changer leurs pneus. Et là, c'est Holy Donuts.
2: Ça rabat les cartes.
3: Mais hier, ce n'était pas le cas. Alors, pour s'y connaître un petit peu et pour frimer la machine à café, qu'est-ce qu'une traînée?
1: C'est une voiture facile qui change de pilote tous les jours.
3: Non, mais non. Une traînée.
0: C'est quelque chose qui est laissé derrière.
5: Alors, tu manges indien super... et...
3: c'est dans... Une accélération, t'as mangé indien, une traînée. Non, c'est une force résistive qui s'oppose à l'avancement de la voiture.
1: Ok, d'accord.
3: J'en sais pas plus.
1: Ouais.
3: Qu'est-ce que l'empattement?
0: C'est quand t'as grossi.
1: Ouais, tu manges des pâtes.
3: Oh, t'as bien empâté.
0: T'as empâté.
3: Oh non, c'est pas
1: c'est
3: ça.
1: C'est une voiture qui mange

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2: Notre premier champion du monde de l'actu ce matin est le maire sortant de Puzé, en Haute-Saône. L'élection vient d'être annulée par la justice. Vous savez pourquoi ?
3: Non, il y a eu tricherie.
2: Parce qu'il aurait.
3: Et trafiqué les comptes ?
2: Non. Non, ça se fait pas, ça. On trafique plus les comptes aujourd'hui. En France, avec les dépouillements.
3: À faire voter les morts et tout. L'année dernière, il y en avait encore.
2: Oui, mais bon, c'est dans les petites communes, ça se voit. Ouais. Ça, c'est... Sauf que là, il aurait distribué des petits bons d'achat de 10 euros dans les petits collines Noël des seniors quelques mois avant le scrutin.
4: Malin.
2: Et en fait, il aurait gagné les élections à 6 mois d'avance. Vous doutez bien que le parti en face a dit qu'il y a eu une fraude. Donc, ils disent que de cette distribution est une nature à altérer la sincérité du vote. Moi, je suis très partagé là-dessus. Parce que ça veut dire que un an avant les élections, faut plus faire de petits cadeaux à tes seniors parce que tu vas avoir les élections.
3: Ça, non, c'est pas ça. Le pâté, tu peux. C'est les petites boîtes. Généralement, c'est les petites boîtes de pâté, les trucs des bonbons. Mais après, le billet glissé.
2: Un bon d'achat.
5: Un bon d'achat.
3: Bah oui, mais c'est comme si c'était un billet.
2: Franchement, un bon d'achat pour des seniors, pour des petites retraites.
4: Ils le font souvent dans les communes, ça, d'ailleurs, pour les seniors. Hein.
2: Honnêtement, je connais pas ce monsieur. Je fais pas de politique. Peut-être que ça ne se fait pas, mais honnêtement. 10 euros par personne âgée dans un colline Noël.
5: Ouais, c'est pas grand chose.
2: Vous trouvez que c'est...
3: Sauf s'il y avait marqué derrière du billet, votez pour moi.
2: Ah, votez Jean-Pierre. Grâce à moi. Bah oui, non, ça évidemment, mais je pense pas.
3: Non.
2: Bon, en plus, le maire, il est passé voir les vieux, là, qui l'ont balancé.
6: Alors, on voulait pas voir monsieur le maire, hein? Allez, pour dire. Vous savez peut-être pas, vous êtes dans Edimbourg, mais ce qu'il faut à la commune, c'est une expansion économique.
3: L'expansion économique.
2: C'est pas chou, ça. Ouais. Le deuxième champion, elle s'appelle Amanda, la mytho du jour, brésilienne, 37 ans. Elle s'est fait passer pour une fillette de 12 ans. Une belle mytho, ça, non ?
3: Oula, oui.
2: Pendant 14 mois, près d'une famille d'accueil. Vous ne rêvez pas, 37 ans, 12 ans. Elle buvait au biberon, autant à 12 ans. Elle dormait...
3: j'ai vu les photos, pour le coup, c'est limite bluffant.
2: Ouais, je sais. Elle dormait avec une tétine pour entretenir l'illusion. Elle avait convaincu le couple de l'héberger en affirmant avoir fui les violences, prétextant souffrir d'autisme et avoir pris des hormones durant l'enfance pour expliquer son apparence d'adulte. La famille lui avait même organisé une fête d'anniversaire pour ses 12 ans. Ils sont cons jusqu'au bout. Et envisageait même de l'adopter officiellement. C'était pas sa première tentative. Les autorités ont découvert dans son passé qu'elle avait déjà réussi le même coup dans d'autres états au Brésil.
3: Ah oui, d'accord.
2: Avec des gens comme qui ne bossent pas à 37 ans, on n'est pas prêt de voir.
6: L'expansion économique.

0: c'est la Saint-Médard.
1: Croche.
0: Bon, je ne connais,
2: personne non plus,
0: qui s'appelle
2: Médard.
0: Médard. Alors, Andy, s'il pleut la Saint-Médard, il pleut 40 jours plus tard. À moins qu'elle a Saint-Barnabé, ne lui coupe l'herbe sous le pied.
3: Ah oui, c'est vrai.
0: Donc attendez, à Saint-Médard, c'est aujourd'hui. 8, ouais. 9, 10, 11. Saint-Barnabé, c'est jeudi.
4: Oui.
0: Donc ça veut dire que s'il pleut à Saint-Médard, il va pleuvoir 40 jours plus tard. Donc on va avoir un été.
3: Mi-juillet.
0: Voilà, un été avec de la pluie.
2: Ouais, pourri.
0: Sauf s'il pleut plus à la Saint-Barnabé, ça lui coupe l'herbe sous le pied.
1: Sauf s'il fait beau à la Saint-Barnabé le 11 juin, voilà. Bah là, on aura du soleil.
0: D'accord.
3: Non, ça veut dire quoi? La Saint-Barnabé ne lui coupe l'herbe sous le pied. Ça veut dire
1: quoi? Eh ben, en gros, ça veut dire que s'il pleut. J'ai pas compris.
4: Ah non, bah,
0: alors, si je vais t'expliquer.
1: Et si, en fait, alors, je l'aime, mais c'est juste que. Si, si, en gros, là, aujourd'hui, s'il pleut, ça veut dire qu'il va pleuvoir 40 jours plus tard.
4: Voilà.
1: Mais si à Saint-Barnabé, le 11 juin, il fait beau.
0: Saint-Médard, c'est que Saint-Médard, c'est le patron des personnes emprisonnées, des personnes atteintes d'une maladie mentale ou de migraine ou de névralgie.
3: Ah, il a du boulot, lui.
0: Névralgie, c'est Saint-Médard. Des agriculteurs et des brasseurs. Ah oui, il fait tout le monde, lui, en fait.

0: tout de suite que nous allons être dans des personnes d'un certain âge.
1: Ah bah là oui, je pense.
0: Je pense que nous allons
2: être. C'est exploser. Pas revenu à la mode ce prénom, je crois. Hein.
0: Non.
1: Pour un chien qui décroche.
3: Médard.
4: Oui, allô ?
0: Médard ?
4: Oui ?
0: Bonne fête. Bonne fête.
4: Oui ?
0: Bonne fête, Médard. C'est Coé à l'appareil, on est sur Europe 2.
4: J'entends rien du tout.
0: Ah là là, bah oui. Ouais. Vous m'entendez là ?
4: Oui.
0: Je disais c'est Coé, nous sommes à la radio sur Europe 2.
4: Ah bon ?
0: Oui, la France entière vous entend et je voulais vous faire une bise pour vous souhaiter bonne fête, Médard.
4: C'est gentil à vous.
0: Ben oui, parce que c'est la Saint-Médard, c'est aujourd'hui.
4: Ben oui.
0: Et comme vous êtes le seul qu'on a trouvé de encore en vue dans l'annuaire, on s'est dit qu'on allait vous garder un petit peu pour vous souhaiter bonne fête.
4: Ben c'est gentil.
0: Qu'est-ce que vous connaissez le dicton à la Saint-Médard ?
4: Ben oui, bien sûr.
0: Eh oui, et c'est quoi le dicton ? Allez.
4: Eh ben, s'il pleut à la Saint-Médard, il pleut 40 jours plus tard, à moins que Barnabé vienne y couper l'herbe sous le pied.
0: Oh là, bravo.
1: Ouais,
0: il l'a entendu toute sa vie, je pense, surtout. Ouais. Bravo, bravo. On est dans quel coin de France, Médard ?
4: Ben, on est dans Lyon, ici.
0: On est dans Lyon. Eh ben, je voulais vous faire un gros bisou. Est-ce qu'il y a eu du monde qui vous a appelé pour vous souhaiter une bonne fête ?
4: Pas encore, non.
5: Est-ce que vous avez un pote qui s'appelle Barnabé, du coup ?
4: Non.
0: Alors, il pourra pas vous couper l'herbe sous le pied, Barnabé. Eh ben moi j'ai fait une petite chanson pour vous, Médard.
4: Ah bon ?
0: Petite chanson. Allez ! Aujourd'hui c'est la Saint-Médard. C'est pas trop tôt, c'est pas trop tard. C'est aujourd'hui. T'as un prénom un peu bizarre. Et il paraît un gros bazar.

0: fête, Médard. Bonne fête.
1: Mais vous êtes qui, finalement?
0: Alors, finalement. Finalement, c'est vrai, on va recommencer depuis le début. Finalement, on est sur Europe 2, dans toute la France. C'est une radio et on voulait vous faire un bisou.
1: Ah, c'est gentil.
0: Ben voilà.
2: Et on a fait une chanson.
0: On a fait une chanson. Aujourd'hui, c'est la Saint-Médard. Bisous.
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1: Bernadette Chirac nous a quittés, 93 ans, une belle vie. Voilà, c'était. On a Nicolas Sarkozy dans la villa parce que plein de gens voulaient réagir dans la villa des animateurs.
2: Oui, il souhaite réagir. Bonjour, monsieur Sarkozy.
3: Bonjour.
2: Bonjour.
3: Vous pourriez dire, monsieur le président. Mais quelle ignominie.
4: Excusez-la, monsieur le président.
3: Très triste d'apprendre le décès. Bernadette, c'était une grande dame. Enfin. Grande. Je fais attention avec les tailles parce qu'après on compare statistiquement, je gagne jamais.
2: Bon, que retenez-vous de Bernadette Chirac, monsieur Sarkozy ?

0: carton, vous vous souvenez? Petite maison en carton qu'on montait soi-même. Je regardais ça, moi, je me disais, tiens, on fait un programme immobilier adapté à ma taille. C'est parfait.
1: Oui, du coup, on a bien l'image, là.
0: Oui, j'ai habité pendant 10 minutes dans une petite maison en carton.
2: Ah ouais?
0: Comme Dame Chirac. Ah bon, j'ai fini assommé par une pièce de 50 centimes. Ça fait bizarre.
3: Ah bah, tu m'étonnes.
0: Voilà mon souvenir de Bernadette Chirac. À bientôt, les amis, je retourne faire des UV.
2: Ah. Ah, c'est un micro-ondes, ça?
0: Attendez. Voilà, parce que j'ai deux cabines. J'ai le micro-ondes et le air fryer.
2: Ah.
0: C'est pratique. Hein.
2: Quel luxe.
1: Merci, ouais, monsieur Sarkozy. On a un autre ancien président maintenant. Je crois que c'est monsieur Hollande.
4: Attendez, j'enlève mon casque, madame.
1: Bonjour.
3: Bien mangé, hein.
4: J'ai pris trop de chips pour se mettre au petit déjeuner.
3: Bah oui.
4: Bonjour tout le monde.
1: Bonjour monsieur Hollande. Vous avez appris la triste nouvelle, le décès de madame Bernadette Chirac.
4: Je suis très triste d'apprendre la disparition de Bernadette, que j'appelais Bernadette, une femme remarquable, et surtout connaissait l'Élysée mieux que les plans de l'architecte.
3: Ah bah ça, ouais.
4: On m'a toujours dit qu'à l'Élysée, que j'étais le plus gros mangeur avec Jacques Chirac.
1: Ah, oui.
4: Mangeait tellement qu'il fallait qu'il remonte son pantalon jusqu'au gougou, je ne sais pas si vous vous souvenez.
3: J'en souviens très bien.
4: Pour pas qu'il tombe, il y avait des toutes petites chemises et des très grands pantalons.
1: Ouais, bon, ça lui allait bien quand même.
4: La cravate de 3 mètres carrés qui arrivait à la braguette pour cacher le bidou. Ouais. Et en même temps, on mangeait pareil, on avait le même buffet.
3: Ah bon,
4: tu m'étonnes qu'on ait pris du bide.
3: Il y avait quoi 30, sur le buffet?
4: 34 éclairs au chocolat.
3: Ah oui.
4: 21 tartatin, du pâté, de la rillette. Maman de la langue de bœuf, des têtes de veau, maman. Confit de canard, cassoulet, saucisse lentille, maman, j'en salive.
1: Voilà. Ah, mais vous étiez les bons vivants de l'Elysée, ça.
4: Oui, exactement. Oui, bah oui. Madame Stouff, mais là, je les imagine, se retrouver là-haut, ouais. Jacques arrive au buffet du

0: Ouais. Ah, bah, ça lui fait une belle jambe. Ouais.
1: Bah oui. Oui, mais c'est.
0: Ah, fin de la fête, ouais. J'ai même fait une chanson pour eux d'ailleurs au paradis.
2: Ah ouais.
0: Allez, musique. Repose en paix, ma mère, la lettre. Tu vas voir là, ouais, comme c'est chouette. Par contre, mon Jaco, il rouspète, tu vas lui casser les roupettes. Allez, je vous fais des bisous, je vous embrasse. Allez, profitez de la vie, c'est le plus important. Allez.
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1: Tiens, voici le spécial. Vous vous êtes déjà fait influencer par des trucs tout pourris sur les réseaux. Monsieur Vito,
2: moi, à l'époque,
1: vous avez déjà eu
2: Moi, au tout début de, des influenceurs, la télé-réalité et tout, ils vendaient des montres. Et j'avoue, ils mettaient j'ai un code promo, le truc classique, j'ai un code promo et tout, elle était à temps. Donc, moi, je me suis dit, vas-y, je la prends. Et en fait, c'était de la daube. Et j'ai regardé sur internet, elle était sur un site chinois à 3 euros. Donc, c'est ça le conseil, c'est que dès que vous voyez un truc, avant de l'acheter, regardez les avis et regardez si c'est pas sur des sites chinois qui valent rien.
1: Moi, quand j'étais gamin, sur tous les télépoches, les machins et tout, ils te vendaient à la fin, t'avais les petites.

0: plus comme ça. C'est plus le mec qui frappe à ta porte. C'est des réunions organisées bouche à oreille.
1: D'accord.
0: Et la fille qui organise, elle a un cadeau, etc. C'est des petites choses comme ça.
2: Et ça là,
3: 2500 euros pour un aspirateur.
4: Qui fonctionne pas.
3: Qui fonctionne pas.
0: Wow. T'es bien fait arnaquer, toi.
5: Il fonctionne. Il fonctionne, pour la poussière lambda, quoi.
0: C'est un minimum.
3: Il a aspiré le chien, l'enfant, mais la tâche, rien.
0: Non, on veut pas de la tâche. Bisous, Mélissa, je t'embrasse.
5: Merci.
0: Il nous reste 20 secondes, 20-30 secondes pour Adeline. Ma petite Adeline, tu t'es fait influencer sur quoi, toi?
5: Ouais, salut. Moi, j'ai acheté un tapis de course sur les réseaux là et puis du coup je voulais perdre du poids et j'ai juste perdu 250 balles quoi.
6: Ah, c'est celui qui se rend chouli? Non, c'est pas celui qui se rend chouli.
5: Oui, c'est ça, ouais, c'est
2: parce
5: ça
2: que
5: exactement.
2: Il tourne pas,
0: il est trop fin, je suis sûr. Il est trop petit, non, c'est pas ça?
5: Il est petit, ouais. Non, mais c'est juste que j'ai eu la flemme, en fait. J'en ai fait pendant une semaine et puis après ça m'a saoulé. Je m'en sers pour mettre mon linge à sécher et basta.
3: Non, mais là c'est pas,
2: non, mais là, tu t'es pas fait arnaquer.
3: Tu t'es pas fait arnaquer, c'est juste que tu as perdu
0: je crois qu'il est tout petit. Je crois qu'en fait ils sont tout petits, tu peux pas courir. Machin, c'est vraiment fait pour faire des petits pas. En fait.
2: Je crois qu'il est qu'en marche arrière aussi.
0: Voilà, ouais.
3: Il fait bip, bip, bip.
5: Ah,
0: je crois qu'ils sont pas des manches. Je te fais un gros bisou. Bisous, ma petite Adeline.
5: Bisous, l'équipe.
0: Bisous, je t'embrasse.
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0: Vous ne dormez pas ? Lui non plus.
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2: Comme chaque week-end, il y a eu du sport. Petit résumé avec mon Corentin et le rugby.
3: Oui, au Valley, Sébastien et la Bretagne de nouveau à l'honneur après la victoire de Vannes en finale de Pro D2. 18-14 face à Provence Rugby. Bravo. Le RCV retrouvera l'élite l'an prochain.
4: Bravo.
3: Mais le résultat n'est pas le plus important dans cette actu. Plus de 10 000 Bretons étaient attendus au stade samedi. Et pour les recevoir, les organisateurs avaient mis le paquet sur la bière. Alors le match se déroulait à Guichet.

0: J'ai fermé 18 000 spectateurs, ce sont 23 000 litres de bière qui avaient été commandés.
1: Ça mérite qu'on rappelle, 18 000 spectateurs, 23, litres, ouais. 23 000 litres.
0: Ah ouais, c'est beaucoup. Voilà, on ne sait pas si tout a été consommé, mais tu mélanges la Bretagne et le rugby, c'est faisable. Et je pense que ça a été fait puisque j'ai retrouvé un supporter Vannetais ce matin. Il m'a raconté comment il était rentré à Vannes ce week-end.
2: Ouais. 80
1: Oh là là. Ah, c'est fou.
0: C'était long.
1: On va continuer avec du football et une info mercato.
0: Alors tout le monde connaît le club d'Amiens.
1: Bien sûr.
0: Voilà, bon, malheureusement, depuis quelques années, c'est compliqué pour le club, notamment cette saison avec une descente en National 3. Et pour se relancer, ils recrutent. Ils ont recruté un joueur du club d'Agno, Antoine Nus.
1: Très bien, bravo Antoine.
0: Le problème, c'est que pour annoncer l'arrivée de ce joueur, le Amiens SC a tweeté ça. A.Nus est amiennois. Oui, Amiens a recruté Anus. Alors Anus, content d'avoir signé à Amiens? Ah bah il est content.
1: Il ne manque pas d'air ce joueur. Allez, on va terminer avec une actu locale.
0: Oui, direction Montfouette-les-Bains où se déroulait le championnat de lancer de noyaux d'olive qui a réuni 120 participants. Un concurrent a envoyé son noyau si haut qu'il a applaudi avant de réaliser qu'il retombait sur lui. C'est fait mal. Une participante a raté son tir et a réussi à viser un café, le café du maire posé 3 mètres derrière elle.
3: Pas mal.
0: Un autre athlète s'est étranglé de stress puis a battu son record personnel en toussant juste après. Et enfin, un retraité a été disqualifié après avoir lancé accidentellement son dentier plus loin que son noyau. Les organisateurs parlent déjà d'une édition techniquement catastrophique. Mais exceptionnel, une belle fête à Montfouette-les-Bains.
1: On les embrasse, les habitants de Montfouette-les-Bains. Bonjour.
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5: Bonjour et bienvenue sur Europe 2. Vous allez assister au maillon très très très très très très faible. J'ai devant moi 4 candidats qui vont devoir faire équipe pour tenter de remporter 0 euro.
4: Allez,
5: découvrons maintenant l'équipe qui va jouer avec nous ce matin.
6: Bonjour, Jeannie Expresso, je suis la petite sœur de Jeannie Longo.
7: Bonjour, Zinedine Dodan.
8: Oh là. Salut, c'est Franck Leboeuf, vendez votre tuning.fr.
9: Bonjour, Michel Panini.
8: Ah, plus jamais ça.
5: Je vous rappelle qu'avant de répondre à une question, vous pourrez dire banque. Pour empocher l'argent que de toute façon vous n'aurez pas.
4: Allez,
5: c'est parti. Je rentre tout de suite au maillon, très faible. Jeannie Expresso.
10: Banque.
5: Melon et Melèche. Visite un musée de la Seconde Guerre mondiale. Il y a des grenades et des obus. Melon, regarde les grenades.
10: Bah, et Melèche les obus.
5: Correct.
4: Ah, bien, bravo.
5: Zinedine Dodan.
7: Oui.
5: Qui a dit on peut toucher le fond sans pour autant être dépressif.
4: Putain, je savais.
7: Rocco Siffredi.
5: Correct. Franck Leboeuf.
8: Banque.
5: Si tu télécharges illégalement un film en Martinique, comment es-tu appelé?
8: Un pirate des Caraïbes.
5: Correct. Michel Pagny.
11: Oui.
5: Que faut-il faire pour éviter que le plastique s'accumule dans les océans?
11: Ah bah que les poissons mettent leurs bouteilles d'eau dans les poubelles le jaune.
5: Correct.
4: Bravo. Ah c'est bon, on a gagné là.
8: On a tout bon.
5: Eh bien, nous arrivons à la fin de notre jeu. Hélas, 0.
7: Mais pourquoi?
5: Euro en banque. Vous êtes bien du genre à faire volasser sur des chaussures à scratch. Avec 0 euro en banque, vous êtes tous les maillons faibles.
4: J'en ai marre.
5: Au revoir.
7: On gagne jamais.
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0: partir dans des
1: trucs. Je me suis fait arnaquer très tôt dans tout. Bénédicte, comment ça va, Bénédicte? Coucou, ma Bénédicte. Coucou.
2: Allô.
1: Ça va, Bénédicte?
2: Ça va super. Bon, impeccable, alors.
1: Très bien, magnifique, comme un lundi. Elle s'est déjà fait arnaquer dans quoi, alors? Influencée dans quoi?
2: Sur Internet, un super truc qui était censé me faire mincir, tu sais, un machin, un espèce d'objet qui te fait palper rouler là pour perdre la graisse du bide. Ouais. Et puis je l'ai acheté, je l'ai reçu, je m'en suis servi sur mon lit, comme ils m'ont dit. Résultat des courses, j'ai eu des bleus partout. Ça m'a décalqué la peau, c'était un masque peau.
1: C'est pas des trucs là. Ça s'appelait pas le cellule M6, un truc comme ça, ces trucs là.
2: Non, mais c'était il y a très peu de temps. Hein. Moi, je me suis arnaqué il y a 15 jours. Hein, c'est assez frais. Et en fait, ça fait un gros manche, un espèce de gros, une grosse ventouse, quoi. Tu vois. Donc, résultat, je m'en suis servi une fois.
1: Ouais.
2: Je l'ai posé sur ma table de nuit et la femme de ménage, elle me prend pour une obsédée sexuelle parce qu'on dirait un gros god.
1: On me dit qu'il y a la photo qui est arrivée dans
0: Vas-y, Fido.
2: Ah oui, je l'ai envoyé. Bah oui, c'est classe.
0: Ah oui, effectivement. Ah oui,
1: t'es en train de me faire croire que ça, c'est un palpé roulé pour. J'ai la photo sous les yeux.
0: T'as bien lu la notice?
2: Tu vois l'arnaque?
1: En même temps, ça m'étonne pas que ta femme de ménage te prenne pour quelqu'un d'obsédé, parce que ça ressemble plus à un vibromasseur sur une table de chevet qu'à un truc pour palper rouler la graisse.
2: Bah oui, mais ils disent de le faire dans ton lit. Moi, je l'ai fait dans mon lit, je l'ai posé, j'ai plus jamais touché. Il y a une fois.
0: C'est bizarre. La boule en bas, c'est le.
1: Marche pas du tout, visiblement. Je te fais un gros bisou.
2: Merci.
1: Bisous, ma
0: Béné. Va faire du sport.
1: Bisous, ma Béné. Nous avons Mélissa. Ça va, Mélissa?
3: Oui, bonjour.
1: Coucou Mélissa. Salut. Alors, tu t'es déjà fait influencer sur quoi, toi?
3: Un aspirateur.
1: Pardon?
3: Un aspirateur.
0: Mais qu'est-ce qu'il a?
1: Un aspirateur, ça va.
3: J'ai une copine qui avait acheté un aspirateur et elle m'a dit, ouais, la vendeuse dans la maison, elle était trop bien, l'aspirateur, il est trop cool, il lave, il désinfecte, patati et patata, et résultat,

0: dans vos souvenirs.
1: Ouais.
0: Petite maison en carton commentée soi-même. Je regardais ça, moi, je me disais, tiens, on fait un programme immobilier adapté à ma taille. C'est alors, parfait.
2: Oui, du coup, on a bien l'image,
0: ouais,
2: là.
0: Oui, j'ai habité pendant 10 minutes dans une petite maison en carton.
1: Ah ouais ?
0: Comme Dame Chirac. Ah j'ai fini assommé par une pièce de 50 centimes. Ça fait bizarre.
3: Ah bah, tu m'étonnes.
0: Voilà mon souvenir de Bernadette Chirac. À bientôt, les amis, je retourne faire des UV.
3: Ah. Ah, c'est un micro-ondes, ça ?
0: Attendez. Voilà, parce que j'ai deux cabines. J'ai le micro-ondes et le air fryer.
1: Ah.
0: C'est pratique. Hein.
1: Quel luxe.
2: Merci, ouais, monsieur Sarkozy. On a un autre ancien président maintenant. Je crois que c'est monsieur Hollande.
1: Attendez, j'enlève mon casque, madame.
2: Bonjour.
3: Bien mangé, hein.
1: Il y a trop de chipou ce matin au petit déjeuner. Bah oui. Bonjour tout le monde.
2: Bonjour monsieur Hollande. Vous avez appris la triste nouvelle, oui, le décès de madame Bernadette Chirac.
1: Je suis très triste d'apprendre la disparition de Bernadette, que j'appelais Bernadette, une femme remarquable, et surtout connaissait l'Élysée mieux que les plans de l'architecte.
3: Ah bah ça, oui.
1: On m'a toujours dit qu'à l'Élysée, que j'étais le plus gros mangeur avec Jacques Chirac.
2: Ah, oui.
1: Mangeait tellement qu'il fallait qu'il remonte son pantalon jusqu'au gougou. Je sais pas si vous vous souvenez.
3: J'en souviens très bien.
1: Pour pas qu'il tombe, il y avait des toutes petites chemises et des très grands pantalons.
2: Bon, ça lui allait bien quand même.
1: La cravate de 3 mètres carrés qui arrivait à la braguette pour cacher le bidou. Et en même temps, on mangeait pareil, on avait le même buffet.
3: Ah
1: tu
3: bon
1: m'étonnes qu'on ait pris du bide.
3: Il y avait quoi 30, sur le buffet
1: 34 éclairs au chocolat,
3: ah oui,
1: 21
3: ah
1: ouais tartes tatin, oh, du pâté, de la rillette. Mam-mam de la langue de bœuf, des têtes de veau, mam-mam. Confit de canard, cassoulet, saucisse lentille, mam-mam, j'en salive.
2: Voilà, ah mais vous étiez les bons vivants de l'Elysée, ça.
1: Oui, exactement.
2: Oui, bah oui.
1: Madame Stouff, mais là, je les imagine se retrouver là-haut. Ouais. Jacques arrive au buffet du paradis, remplit 3 assiettes. Bernadette qui arrive et qui lui dit « Jacques, tu n'es pas en all inclusive. Je vais te coûter une fortune. À bientôt, je vous laisse, Madame Stouff, je repars. »
3: Au revoir, et monsieur Hollande.
2: Merci, monsieur Hollande. On va finir avec Patrick Sébastien. Bonjour, Patrick, j'ai peur.
4: Salut. Hey, plus beau serre, hey, le plus fort serre.
5: Qu'est-ce qu'il fait ? Qui fait l'hélicoptère avec sa bistouquette.
4: Plus beau serre, hey, le plus fort serre.

0: Mike Brandt, hein, petite date avec Ellie Cordis, on va de la prendre par les couettes, tu vois. Eh ben maintenant c'est terminé, maman elle vient d'arriver, il va remettre son pantalon, fini les conneries chichi. Maman elle est de retour,
1: ouais, voilà,
0: fini la rigolade.
1: Dites-vous qu'ils sont ensemble maintenant, c'est le principal.
0: Ouais. Ça lui fait une belle jambe. Ouais.
1: Bah oui. Oui, mais c'est
0: fin de la fête, ouais. J'ai même fait une chanson pour eux d'ailleurs au paradis.
2: Ah ouais.
0: Allez musique. Repose en paix, ma mère la lettre. Tu vas voir là, ouais, comme c'est chouette. Par contre, mon Jaco, il rouspète, rouspète, rouspète, va lui casser les roupettes. Allez, je vous fais des bisous, je vous embrasse. Allez, profitez de la vie, c'est le plus important. Allez.
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0: juste dont le couvercle t'éclabousse. Tu décolles tout doucement l'opercule avec précaution, lentement, et arrivé au bout, clac.
1: Tu sais ce que c'est, les pires?
2: C'est le thon, boîte de thon.
1: Non, alors là, il y a la boîte de thon, mais les pires, c'est les yaourts, c'est les Danone mous. C'est les Danone en papier, qui ont les trucs en carton. Pas les skirs, ils sont durs.
0: Ils sont durs.
1: Mais les trucs, il y a des, des Danone, des yaourts qui sont mous. Le truc est un peu plus mou en carton. Et quand t'appuies sur ton yaourt, bah en fait, il y a de l'air dedans. Tant que l'opercule n'est pas ouvert, il est résistant. Dès que tu l'ouvres.
3: Mais c'est de l'eau que tu prends.
2: Fais pareil avec les calamars sardines à l'encre. Les calamars à l'encre noire. Tu sais, tu es là, tu ouvres ta boîte, tu arrives juste à la fin, tu te dis c'est bon. Et au moment où le truc il lâche, PAM !
1: C'est comme le petit spaghetti. C'est comme le petit spaghetti où tu as fait très très attention, attention. À la fin, il reste 1 cm, le petit.
0: Il faut rester calme.
4: Et la bouteille d'eau trop remplie là.
1: Cristalline, ils sont.
4: Mais l'enfer.
1: Cristalline, ils disent pas, t'en auras la moitié sur ton pantalon, Cristalline. En plastique mou là.
0: On a aussi dans les moments où il faut savoir rester zen, c'est les gens quand t'arrives au travail qui remuent leur café en râpant le bord de leur tasse avec la petite cuillère. Et après ils terminent, tu sais, en.
2: Mais là, t'es un psychopathe, toi.
0: Bah non, mais tu veux être tranquille à 9h du mat quand t'arrives, tu veux pas entendre des cling, cling, cling, cling.
4: Et eux, souvent, après, quand ils le boivent, ils font.
1: Moi, je suis plus dur que toi, Stouff. Moi, je suis plus dur que toi. Je ne supporte pas les gens qui, à peine arrivés au bureau, prennent déjà une pause de 30 minutes pour rien branler. Moi, j'embrasse les comptables qui sont actuellement à la machine à café et qui me regardent dans l'écran, qui nous voient, je les embrasse et qui sont tous autour de la table, ils disent il nous a vus. Mais ça, c'est un concept que je ne comprends pas, peut-être parce que un peu en tant que patron, mais

0: aussi quand ton site te demande de créer un nouveau mot de passe avec 18 caractères, 3 émojis, 4 chiffres.
1: Et qui change tous les deux mois.
0: Le nom de ton hamster quand t'étais petit.
2: Mais dans la maison, excusez-moi, ils n'ont que ça à faire au service informatique.
0: Il n'y a que ça.
2: Tous les deux mois, ils te demandent un nouveau code qui n'a absolument rien à voir avec le précédent. Mais mec, j'ai plus d'imagination, moi. J'en suis à Gloubi Boulga 128, j'ai marché dans une merde 39 du dollar. Je ne sais plus
0: tous
2: quoi faire.
0: Tous les deux mois, c'est vrai qu'on change.
2: Mais non, mais t'as envie de leur dire, les gars, arrêtez. Y a pas des, moi, dans mon truc, il n'y a pas les codes de l'arme nucléaire, tu vois.
3: Donc, il faut identifier après avec ton téléphone, avec un numéro aussi, je sais pas si t'as
0: ça. Après, maintenant aussi, il faut que tu prends ton téléphone, tu
2: t'en prends.
0: Oui.
2: Les gars, service informatique, on passe du Taylor Swift, hein. détendez-vous, hein, nous, on fait un an de loyer, hein, on n'est pas...
4: On n'a pas de missile, hein.
2: Il n'y a rien à craindre, on ne va pas taper sur l'Iran, hein, je veux dire, vraiment, là-dessus...
0: Et on va terminer pour, comme moment, il faut rester zen, c'est quand ta chérie doit choisir son plat au restaurant. C'est vrai qu'on prend beaucoup de temps, nous, les filles, à choisir.
4: De toute façon, peu importe ce qu'elle choisit, de toute façon, elle te piquera ce que t'as dans ton assiette. Oh, ça a l'air bon, ton truc, le je peux fameux. Manger.
0: Ouais. Donc, soyez patient, restez zen. Oui, je sais.
2: Vous avez du lait dans la purée? Non, il y a du lait. Ah, bah non, s'il y a du lait, non.
0: L'accompagnement, on peut le changer.
2: On peut le changer, on peut mettre du riz blanc. Oui, vous avez du riz blanc. Vous avez des épinards aussi. Je vais prendre
1: mais madame, ça n'a plus rien à voir, du coup.
2: Non. Je vais prendre riz blanc et épinards et pas de purée. Et pas de lait. C'est une sauce. Non, je prends pas de sauce. Sans sauce. Grillé. Voilà. Et dès que toi, ton assiette, elle est arrivée, t'as même pas goûté. Je peux goûter ?
3: C'est toi qui dis ça ?
2: Quoi ?
3: Tu tapes dans nos assiettes tout le temps, les frites, les pâtes, les machins.
4: Ah, plus, moi maintenant.
0: Non, il le fait plus, ça.
2: Mmh. Non, moi, espèce de grand con. Si c'est pour balancer des choses qui dataient d'avant. Ça, c'était l'ancien coco. J'ai beaucoup changé.
4: Dis le gars qui mange les assiettes de tout le monde au Jap à côté.
3: Non, mais c'est pour éviter le gaspillage.
2: Mec. Le gars, dès qu'il arrive, au bout d'un moment, tout ce qui arrive, il fait ça c'est moi.
1: T'en veux plus, ça, vous en voulez plus.
2: Le gars, c'est le mur de Trump au Mexique, mais c'est en assiette de japonais. Il est derrière. T'es où, Corvito?
5: Je suis derrière.
2: Allez, bisous.
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0: C'est
1: hypocrite quand même.
0: C'est rarement Evian et manger des pommes qui te sponsorise.
2: Bah, en fait, c'est ça qui les dérange. En fait.
1: Parce que ça, ça les dérange.
0: Et tu sais quoi,
2: regarde quand Ronaldo, il y a une fois, Ronaldo, il avait dégagé les bouteilles de Coca pendant les conférences de presse en disant buvez de l'eau, ça c'est de la merde.
0: Mais dans ce cas-là, prenez pas l'argent.
1: Bah oui, reverse l'argent.
0: Si ça te dérange, tu dis je prends pas le chèque parce que ça m'embête.
2: Bah oui, non, tu peux pas. Il peut pas. Tu peux pas avoir 11 mecs qui ont des trucs marqués Uber Eats, McDo et un mec qui a rien sur son maillot.
3: Tu donnes l'argent que t'as pris pour ça. Tu le donnes à une association.
0: Tu dis je suis contre. Je suis contre, donc l'argent que j'ai pris pour Betclic, je le donne à l'association machin.
1: Voilà. Ça c'est bien.
2: Oui, bah admettons, ça. Mais me regardez pas, je suis pas qui.
0: Mais si, parce que ça rentre, dans le délire de on n'est pas d'accord. Ouais. Mais bon, on prend les sous.
2: Bah là, ils disent on n'est pas d'accord. On le dit.
1: Il y en a plein qui font ça.
2: Oui, oui. On le dit, mais au moins ils le disent. C'est pas
3: bon,
2: plus
3: après,
2: mal.
3: Ça va aller mieux parce que là, il y a la Coupe du Monde, c'est aux États-Unis. Donc là, les sponsors sera beaucoup plus light.
0: C'est vrai que s'il y a bien un truc où manger des fruits et légumes, buvez du lait, de l'eau minérale, c'est bien les États-Unis. Les mecs, ils te donnent des Kentucky Fried Chicken, ils font des barbecues à la mi-temps, les gars.
3: De la mascotte.
0: Alors il paraît que Kylian se serait donc trouvé un autre annonceur. C'est une exclusivité que l'on vous annonce dans cette émission sur Europe 2. Il a même fait la pub, elle n'est pas encore diffusée. C'est une exclue, nous dans l'émission là.
4: Bonjour, c'est Kylian Mbappé de Carglass. Un impact sur votre pare-brise. S'il dépasse la taille d'une pièce de 2 euros, tu sais quoi?
0: Non.
4: Je te la change ta bagnole. Au pire, je t'enfile une des miennes. J'en ai un parking plein et je sais pas conduire. Et en plus, tu pourras choisir entre Audi, Mercedes et BMW.
0: C'est bien.
4: Bah oui, c'est des Bosch. Carglass répare, Mbappé remplace.
0: Tu vois?
2: Bon, voilà, ça parle d'une bonne...
0: Elle n'est pas encore passée. Vous avez regardé hier le Grand Prix de Monaco?
3: Oui, bah j'ai résumé. J'ai suivi un peu, mais.
0: Bon, c'était particulier.
2: Mais de toute façon, Monaco, il se passe jamais rien, tu peux pas doubler.
0: Non, mais là, il y a
5: de la casse. Verstappen qui
0: tombe
5: en au départ.
2: Il s'est fait retaper.
5: Charles Leclerc tout droit.
0: En fait, les mecs, ils se sont arrêtés 10 fois. Le truc était arrêté. Les voitures qui faisaient redémarrer. Enfin, il se passait 20 minutes. Ils refaisaient des lignes de départ, honnêtement.
2: Ouais, c'est chiant.
0: Ce qui est génial à Monaco, c'est qu'en un seul coup, il se met à pleuvoir. Parce que comme c'est un truc technique, les mecs ils n'ont pas le temps de changer leurs pneus. Et là c'est Holiday on Ice.
3: Ça rabat les cartes.
0: Mais hier c'était pas le cas. Alors pour s'y connaître un petit peu et pour frimer la machine à café, qu'est-ce qu'une traînée?
2: C'est une voiture facile qui change de pilote tous les jours.
0: Non, mais non, une traînée.
1: C'est quelque chose qui est laissé derrière.
5: Alors, tu manges c'est indien hyper... et.
0: c'est non. Une accélération, t'as mangé indien, une traînée. Non, c'est une force résistive qui s'oppose à l'avancement de la voiture.
2: Ok, d'accord.
0: J'en sais pas plus.
2: Ouais.
0: Qu'est-ce que l'empattement?
1: C'est quand t'as grossi.
2: Ouais, tu manges des pâtes.
0: Oh, t'as bien empâté.
1: T'as empâté.
0: Oh non, c'est pas
2: c'est
0: ça.
2: C'est une voiture qui mange des pâtes.
0: Non, ça n'existe pas. C'est la distance entre l'axe des roues avant et les roues arrière. C'est l'empattement.
2: Ah, je savais pas ça.
0: Qu'est-ce que la hauteur de caisse?
1: C'est un enfant de 3 ans.
0: Oh, Piette, tu nous fais bien 1m20, toi.
1: C'est un enfant de 3 ans.
0: Pourquoi?
2: Moi, généralement.
1: Bah, hauteur de caisse, quoi.
0: Quoi?
1: Un enfant de 3 ans.
2: Il est à hauteur de caisse. Voilà, mais si c'est ça, c'est ce que tu disais. 1m20.
0: T'étais parti vers de la solitude, mais c'est pas mal.
1: Tu vois?
0: Pas mal, Stouff, c'est pas mal.
2: C'est chaud.
0: Pas mal. Non, c'est l'endroit où les pneus touchent le sol jusqu'au point le plus haut de l'arc de l'aile. Bon, en fait, c'est.
2: Ah, c'est vrai.
0: Et enfin, qu'est-ce qu'une assiette dynamique en voiture?
2: Bon, c'est ça,
5: en voiture.
2: C'est
5: ce que tu manges vite.
2: L'assiette, hop, tu cordon bleu, hop, tu la retends et hop, il y a encore des cordons bleus.
0: Elle est très dynamique, ta fille, elle se recharge toute seule.
1: C'est dans les buffets à volonté.
0: C'est une méthode innovante dans laquelle vous ne vous asseyez pas rigidement sur une chaise, mais continuez à bouger en changeant votre position.
2: Rien compris. Je crois que c'est ça. Si c'est quand ils mettent maintenant, elles sont sur vérin hydraulique ou je sais pas quoi, les
5: Ah, comme dans les simulateurs.
2: Les assises, ouais.
0: D'accord.
2: C'est ça, en fait.

0: sur Europe 2.
1: Est-ce que l'équipe est en forme?
2: Oui.
1: Mon petit Corentin va bien?
2: Oui, très bien.
1: Alors, qui joue au football ce soir?
2: La France reçoit l'Irlande du Nord.
1: Ouais. Très bien. À quel endroit?
2: À Lille.
1: Bravo, bravo.
2: Dernier match avant la Coupe du Monde.
1: Ils sont bons, les Irlandais, ou pas?
3: Bah non, enfin, mais déjà, on a déjà perdu contre la Côte d'Ivoire, donc on peut perdre contre l'Irlande.
2: Ouais, mais c'est mieux qu'on perde maintenant et qu'on gagne à la Coupe du Monde.
3: Oui.
2: C'est ce que je me dis.
3: Je sais pas ce que c'est l'historique, là. Je crois que c'est pas très bon quand on a perdu les matchs de préparation. Comme
2: ça. Rien, ça.
1: Ouais, ouais, non, parce que le nombre de fois où il y a eu des Coupes du Monde qui démarraient très mal, où on disait on s'est trompé de sélectionneur, d'entraîneur, de machin, on est nul et tout, puis finalement à la fin on les gagnait.
2: Ouais, chaque Coupe du Monde on fait des matchs de poule un peu moyens.
1: Il y a des matchs avec des poules?
3: Ouais.
1: Qui remplace le ballon ou qui tape
3: Mais du coup on a des œufs gratuits.
2: La testicroustille.
1: Ça démarre quand la Coupe? Parce que vous savez,
3: jeudi.
1: Mais bon, il n'y a rien d'intéressant au début, on peut se le dire.
2: Là, c'est le Mexique.
1: Non, mais les premiers jours, les premiers. Il n'y a rien en face
4: tu
1: de nous.
4: Tu regardes juste l'ouverture.
3: Bah, si, nous, le premier match, il est chaud. Hein, c'est le.
4: Nous, c'est le 16.
3: C'est Sénégal.
2: France-Sénégal, après, c'est.
3: Les finalistes de la CAN.
1: Quelle heure?
2: C'est 21h.
1: Non, mais c'est pas en face de nous, c'est ce que je veux dire, pas en face des émissions.
2: Non, 21h.
3: Les Bleus, je parle. Notre Après premier match, il est.
1: Oui, mais il est pas en face de nous.
2: Mais il est à 21h.
1: Je parlais de gens qui.
3: Je crois qu'on avait regardé, il n'y a aucun match de l'équipe de France en face de nous. Voilà. Pour l'instant.
1: Ah ben c'est moi qui ai passé un coup de fil.
3: Attendez,
1: j'aurais dit, on est revenu il y a un an sur Europe 2. Vous n'allez pas me bousiller mon audience qui est en train de monter parce que vous allez jouer en face de nous. Ils m'ont dit, d'accord, je comprends.
5: Attention, parce que s'il y a Irak-Norvège en face de nous, on est dans la merde là.
1: Irak-Norvège, il peut piquer. Bon, dernier match de préparation pour les Bleus avant la Coupe du Monde et donc dernier match de Didier Deschamps. Je crois que c'est le moment
2: Sur le sol français, oui, il est avec nous. Bonjour Didier.
6: Eh bien, je ne sais pas si vous m'entendez, mais bonjour à tous et ravi d'être avec vous sur Europe 2, même si ça ne s'entend pas au son de la voix, je suis fou de joie.
2: Ça s'entend.
6: Voilà, on y est. La dernière danse en France, pour moi, c'est ce soir.
2: Bah oui, et alors vous êtes ému de voir pour la dernière fois les supporters français?
6: Écoutez, je suis très ému, mais de joie. Les villes françaises ne vont pas me manquer.
2: Pourquoi?
6: Jouer au Stade de France, c'est bien, c'est beau. Mais les joueurs sont tentés par un testicrousti après les matchs.
2: C'est le problème. Mais les autres villes, ça va sinon, hein?
6: C'est-à-dire, ce soir, on joue à Lille.
2: Oui.
6: Les supporters vont sentir le Picombière et le Maroilles.
2: Ouais.
6: Et le supporter bourré, je vous le dis, c'est pire que tout.
2: Ah bon?
6: Il dit « Allez Giroud » alors que c'est Dembélé qui a le ballon. Il m'appelle Domenech alors que contrairement à lui, je n'ai pas de sourcils, comme vous pouvez le voir. Globalement, il n'y a rien qui va.
2: Oui, bon bref. Et sinon, pour votre...

L'argent avait pu être saisi. Avec un jet lag de 3 mois, Fabrice Merlot, réélu hier, maire de Sazilly. Il n'avait d'abord pas souhaité se représenter au mois de mars, hein, faute de candidat. Le village était administré par la préfecture. Fabrice Merlot a changé d'avis, le voilà reparti pour un second mandat. La garde à vue de Patrick Bruel est prolongée de 24 heures. Le chanteur accusé de viol et d'agression sexuelle, interrogé depuis hier matin à Paris. 2 nouvelles plaintes ont été déposées contre lui. À ce stade, 13 victimes présumées, a précisé le parquet. Journée galère demain sur les rails, puisque la SNCF prévoit 2 TGV sur 3 en circulation.

0: perdu là. Tu sentais qu'il est
1: 15 centimes.
2: Parfois il y a des doubles, mais bon quand même.
3: Comment?
2: Parfois il y a des doubles. Ce que tu disais, t'avais dans la taille.
1: C'est 15 centimes.
3: C'est pas centimes. C'est 15 prix là quand même. Bruno Le Maire, à l'époque, était ministre de l'Agriculture avant d'être ministre de l'Économie. Alors beaucoup l'ont critiqué en disant qu'il avait été mis à l'économie et qu'il était nul. Mais avant, il avait été à l'agriculture. Alors, s'il y a bien un truc à connaître dans l'agriculture, c'est les tailles. Un art, un hectare.
4: Un hectare, c'est quoi?
5: C'est un hectare.
4: Oui, c'est combien? En mètres.
5: Bon, alors ça, j'ai jamais été doué en maths.
6: C'est facile, c'est 10 000
5: ça aide
6: mètres.
5: Pas, ça aide pas beaucoup.
6: C'est 10 000 mètres.
7: 100 mètres sur 100 mètres.
8: 100 mètres sur 100 mètres.
5: Et ça fait 10 000 mètres, 100 mètres sur 100 mètres.
8: Très bien.
0: Et non.
9: Il n'y a rien qui va.
0: C'est 1000 mètres carrés, quoi.
3: Et il vient de vous dire, j'ai jamais été très doué en maths, celui qui a récupéré l'économie derrière. Nathalie Kosciusko-Morizet, à l'époque, était ministre des Transports. Bon, bah, le classique, un ticket de métro.
10: Vous, la porte-parole du candidat du peuple, pouvez-vous nous dire combien coûte un ticket de métro?
3: Eh oui.
11: 4 euros et quelques.
3: Bah oui,
6: ah, oui.
11: 10.
6: Ratez.
0: On y arrive très vite là. Mais
3: on va y arriver. Mais
0: elle
3: bon.
0: Est en avance.
3: Alors Emmanuel Macron, quand il parlait de la Guyane.
12: Est-ce que je crois que bloquer les pistes d'aéroport, bloquer les décollages, parfois même bloquer le fonctionnement de l'île, ne peut être une réponse apportée à la situation?
8: L'île.
3: Guyane, Lille.
0: Ah oui.
3: L'ancienne ministre du Travail, Myriam El Khomri, vous vous souvenez plus d'elle, hein? On lui demandait le nombre de renouvellements possibles d'un CDD. Vous savez que c'est pas plus de 2 fois.
8: Ouais.
3: Bon, alors, visiblement, la ministre du Travail, elle savait pas.
13: On peut le renouveler combien de fois, le CDD?
14: 3 fois.
3: Non.
13: Combien?
14: Jusqu'à 3 ans.
0: Non, mais combien?
13: 3 ans.
0: Myriam El Khomri?
14: Un CDD.
0: 3 fois? Vous êtes certaine de ça? Un CDD, combien?
14: Un CDD peut être requalifié en CDD.
3: Ségolène Royal, alors elle ne savait pas, elle était venue pour parler des sous-marins, mais elle ne savait pas combien il y en avait.
13: Alors on parle d'indépendance nationale, avons-nous besoin d'autant de sous-marins nucléaires lanceurs d'engins?
15: Mais je vous ferai la même réponse.
13: Ségolène Royal, on a combien de sous-marins?
15: Je vous ferai la même réponse.
13: Nucléaires lanceurs d'engins, aujourd'hui.
15: Nous en avons un.
13: Non, nous en avons 7.
14: Merci.
0: Avec Bourdin, en plus, ça pardonne pas.
3: Et il voit bien qu'il a trouvé le truc, tu vois. Ouais. Combien on en a? Il voit bien dans son œil, il fait Non. On va revenir sur cette question.
11: Oui.
3: Combien on en a?
11: On n'avait pas enlevé le Club Dorothée, voilà.
3: Ah, et voilà, tu nous as enlevé le Club Dorothée, mais tu t'es trompé sur les sous-marins.
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2: C'est la Saint-Médard.
3: Croche.
2: Bon, je ne connais pas personne
4: non plus. Je connais pas
2: de Médard. Médard. Alors, on dit, s'il pleut la Saint-Médard, il pleut 40 jours plus tard. À moins qu'elle a Saint-Barnabé, ne lui coupe l'herbe sous le pied.
5: Ah oui, c'est vrai.
2: Donc attendez, à Saint-Médard, c'est aujourd'hui. 8, ouais. 9, 10, 11. Saint-Barnabé, c'est jeudi.
6: Oui.
2: Donc ça veut dire que s'il pleut à Saint-Médard, il va pleuvoir 40 jours plus tard. Donc on va avoir un été.
5: Mi-juillet.
2: Voilà, un été avec de la pluie.
5: Ouais, pourri.
2: Sauf s'il pleut plus à la Saint-Barnabé, ça lui coupe l'herbe sous le pied.
3: Sauf s'il fait beau à la Saint-Barnabé le 11 juin, voilà. Bah là, on aura du soleil.
2: D'accord.
5: Non, ça veut dire quoi? La Saint-Barnabé ne lui coupe l'herbe sous le pied. Ça veut dire
3: quoi? Eh ben, en gros, ça veut dire que s'il pleut. J'ai pas compris.
6: Ah non,
2: alors, si je vais t'expliquer.
3: Et si, en fait,
2: alors,
3: je l'aime, et c'est juste
2: pas
3: que.
2: Non plus.
3: Si, si, en gros, que... là, aujourd'hui, s'il pleut, ça veut dire qu'il va pleuvoir 40 jours plus tard.
6: Voilà.
3: Mais si à Saint-Barnabé, le 11 juin, il fait beau.
2: Saint-Médard,
3: c'est
2: que Saint-Médard, c'est le patron des personnes emprisonnées, des personnes atteintes d'une maladie mentale ou de migraine ou de névralgie.
5: Ah, il a du boulot, lui. Hein.
2: Névralgie, c'est Saint-Médard. Des agriculteurs et des brasseurs. Ah oui, il fait tout le monde, lui, en fait.
5: Ouais,
2: il
5: est...
2: lui, alors, tu sens que Saint-Médard, il s'est dit bon, je prends ce qui reste, les gars. Qu'est-ce qui reste? C'est pris, les conducteurs, les vignerons. Bah, qu'est-ce qui reste? Bah, il reste tout ça. Bah, je prends tout. En cas de mauvais temps, contre le mauvais temps, c'est Saint-Médard qui est évoqué. Mais en fait aussi les HN, les GAD. Bonne fête à Gad, je connais. Et les Tiridades. Tiridates. Les Tiridates. Parce qu'ils Tiridates, ils ont disparu avec les diplodocus. Appelez-moi des Médards, on va voir si on en trouve.
6: Un Médard.
2: Je pense tout de suite que nous allons être dans des personnes d'un certain âge.
3: Ah bah là oui, je pense.
2: Je pense que nous allons
6: être. C'est
2: exploser.
6: Pas revenu à la mode ce prénom, je crois.
2: Non.
3: Dans un chien qui décroche.
7: Médard.
2: Médard.
7: Oui.
2: Bonne fête. Bonne fête.
7: Oui.
2: Bonne fête, Médard. C'est Coé à l'appareil, on est sur Europe 2.
7: J'entends rien du
2: tout. Oh là là, bah oui. Vous m'entendez là?
7: Oui.
2: Je disais c'est Coé, nous sommes à la radio sur Europe 2.
7: Oui. Ah bon?
2: Oui, la France entière vous entend et je voulais vous faire une bise pour vous souhaiter bonne fête, Médard.
7: C'est gentil à vous.
2: Ben oui, parce que c'est la Saint-Médard, c'est

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3: Voici Elliot Doyle. L'homme qui laisse des vocaux aux stars, voilà, comme s'il les connaissait, c'est mais complètement non. Décalé, c'est complètement perché. Il en envoie un à Beyoncé.
4: C'est toi qui as le Blu-ray de la soupe au chou ? On vous laisse le mater ce soir.
5: Mais t'imagines Beyoncé qui tombe dessus, mais qu'est-ce qu'il veut lui ?
3: Attention, il en a laissé un à Leonardo DiCaprio.
6: Attends, t'es où en fait ? Là, si je lève le bras, tu me vois ou pas ? Ah, attends, c'est bon, je crois que je te vois, j'arrive.
3: Même Bill Gates a eu son petit vocal.
4: Gros, il y a des réductions de 20% chez Subway là, ramène-toi vite.
3: Ah ouais, gros. Bill Gates, j'ai dit. Caris. Le rappeur Caris, ah oui, dis donc, il a eu son message.
4: On m'a dit qu'on partait sur quoi pour le cadeau de papa déjà ? Le tour en Nouvelle-Zélande ? Envoie-moi la cagnotte, moi par contre, je peux mettre que 100 balles. Samedi du coup.
3: J'adore parce qu'à chaque fois, il se casse la tête sur des nouveaux trucs. Même Belmondo a eu son message vocal.
7: Mec, je t'en supplie, baisse un peu là, je me lève à 6h demain, sérieux.
3: Vladimir Poutine, il a eu droit à son petit
8: non.
3: message.
8: Oula.
4: C'est quoi déjà ce son qui fait
3: Et quand tu fais un vocal à Poutine, après, bon, bah, t'as plus peur de rien. Donc il s'attaque au mec musclé, il laisse un message à Vin Diesel.
9: Oh là.
10: Ça, gros, enlève ta story là, franchement, j'ai une gueule de merde, tu fais chier. Allez, enlève ça, là, putain.
3: Et enfin, il y a un vocal pour Macron également, autant qu'on y est.
11: C'est quoi ici, le
12: Jengal.
11: On est au Jengal, du coup. Ça a décalé parce que le pâté, il fermait. On est au Jengal. Et c'est gratuit au bar. Allez, tu me dis.

0: les matins, nous sommes là avec toute l'équipe pour vous réveiller. Pendant que ça travaille dans les studios, nous vous préparons les meilleurs moments de l'émission de la veille. Alors à ne pas rater, les voitures qui parlent, c'est ce que vous entendrez tout à l'heure.
1: Non, tout de suite là, ouais.
0: Ah d'accord, non mais dedans, parce que c'est après les infos, monsieur, de 6h30.
1: Oui, après les infos,
0: ah, oui, mais écoute, non, si c'est pour me couper la parole et me faire dire plus de conneries que je dis moi-même, je peux le faire seul. Sachez-le quand même, parce que je ne suis pas le dernier pour m'en mêler les pinceaux moi-même. D'accord.
1: Mais qui êtes-vous?
0: Alors ferme bien, t'as de la chance d'être grand. Nous aurons ça, et puis dans la foulée également, je vous le dis, nous aurons tout à l'heure Jacques Chirac. C'était une expérience incroyable hier, nous avons appelé notre ancien président, là-haut.
1: Pour le prévenir.
0: Pour le prévenir que madame débarquait, et comment a-t-il réagi? Un document exceptionnel, un découvrement.

0: 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Bougez pas, il est 6h30, news et météo.
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2: Allez, on y va. Bonjour, bienvenue les amis. Ah, c'est frais ce matin en Touraine. Hein. Journée mitigée en vue, mais pas de pluie à l'horizon. On en parle dans 2 minutes et demie. On parle aussi de ce jour de galère demain sur les rails. Mercredi, sans doute compliqué. Mouvement social à la SNCF. En région, les trains Rémy seront souvent supprimés, modifiés, notamment aux heures de pointe. Alors si vous voyagez ailleurs en France, la SNCF conseille de consulter les horaires en temps réel avant le départ. Cette opération anti-drogue, très tôt hier matin en Amboise, une cinquantaine de gendarmes mobilisés dans plusieurs quartiers de la ville, plusieurs personnes interpellées, des gendarmes qui n'ont pas précisé si de la marchandise ou de l'argent avait pu être saisi. Une défaillance dans le dispositif de sécurité ou un problème technique sur une voiture, un commissaire de course qui œuvrait sur le rallye du Clain dans la Vienne a été percuté dimanche par un concurrent bénévole de 55 ans, était originaire de Vouvray. Le parquet de Poitiers est saisi de l'enquête. Une cagnotte en ligne ouverte après l'incendie qui a ravagé l'entrepôt d'un maraîcher à Saint-Martin-le-Beau. Chambre froide détruite, stock de marchandises perdues. Une femme de 76 ans qui vivait dans un logement attenant est décédée. Deux hommes, 26 et 30 ans, ont été interpellés.

suite la mise en garde à vue du chanteur. À leur tour, le réseau féministe 37 demande l'annulation du concert et de la tournée. Le collectif organise un rassemblement le 18 juin devant Cheyenne Productions et les locaux avenue de la Tranchée. L'affaire Liana qui occupe bien sûr la une de vos quotidiens, notamment celle de la NR ce matin après le fiasco judiciaire. Des milliers de personnes ont manifesté devant les tribunaux partout en France hier soir. Ils étaient notamment 500 à Tours. Des Français de plus en plus vieux et moins nombreux en 2070. Ce sont les projections de l'INSEE. Le pays compterait 65,9 millions d'habitants. C'est 3,2 de moins qu'actuellement.

0: Raptors de Victor Wembanyama ont enfin remporté un match lors de la série des finales NBA grâce à un gros match du prodige français. San Antonio perd désormais la série 2-1 contre les Knicks de New York. Le prochain match, je crois que c'est dans la nuit de mercredi à jeudi.
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0: Bon, c'est un début de journée plutôt clair et paisible en Touraine. On peut compter sur un soleil légèrement blanchi par un voile de nuages. Des nuages qui auront sans doute le dernier mot après la mi-journée même, si l'impression demeure lumineuse. Pas plus de 20 degrés ce mardi 9 juin et on part de 10 à 12 ce matin seulement en vallée de l'Indre, du Cher, de la Brenne et bien sûr de la Loire. Excellent début de journée avec nous en Touraine. 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
4: Ce matin, on s'est dit, et si les voitures parlaient ? Études scientifiques.
5: Ah oui, ouais,
4: par exemple, que pourrait dire la nouvelle Audi Q3 ?
5: Ah, c'est pas mal.
6: Alors, je sais que je suis belle, mais je te préviens tout de suite. Je recharge pas le premier soir, en fait. Je fais pas la clim bizone, et si tu veux me pécho, t'as intérêt de sortir de ton chéquier. Polo, ça.
4: Ah oui, non.
7: Elle se la pète un peu.
4: Ça raconte un peu, c'est vrai. Il y a la version BYD aussi chez les Chinois.
8: Contrairement à la connasse du dessus, moi, tout est inclus. Et je coûte deux fois moins cher. Invite des potes, j'ai cinq places. Tu pourras même passer par derrière.

0: On a voulu avoir une pensée pour le Fiat Multipla.
1: Ah oui.
0: Cette voiture horrible qui avait trois sièges à l'avant. Que pourrait dire le Fiat Multipla ?
2: Miroir, miroir, rendez-moi un miroir qui est le plus beau. Oh, ça veut pas arranger ma gueule, ça, dis donc.
0: Non. Ou, peut-être que si. La 307 de Pietre, qui devient maintenant totalement mythique. Si elle pouvait parler, elle dirait quoi ?
3: Laissez-moi passer les blaireaux, là. Tiens, un Tesla, prends ça dans les carreaux, ça sera de la buée.
0: Et enfin, la nouvelle Ferrari électrique qu'on a découvert il y a une dizaine de jours,
1: oui.
0: Qui fait pas l'unanimité. Si elle pouvait parler, elle dirait quoi ?
2: Coucou le cousin Multipla, moi aussi je suis moche, mais en plus mais je coûte super cher. Viens, on fait des bébés et on les appellera Suzuki Baleno. Youpi, copain.
0: Ouais, c'est vrai que... Ouais, non, c'est un, on est d'accord.
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0: Bretagne et le rugby, c'est faisable. Et je pense que ça a été fait puisque j'ai retrouvé un supporter Vannetais ce matin. Il m'a raconté comment il était rentré à Vannes ce week-end.
1: Ma mère, mon derrière, 80
2: ans. Oh là là.
3: Ah, c'est fou.
0: C'était long.
3: C'est fou. On va continuer avec du football et une info mercato.
0: Alors tout le monde connaît le club d'Amiens.
3: Bien sûr.
0: Voilà, bon, malheureusement, depuis quelques années, c'est compliqué pour le club, notamment cette saison avec une descente en National 3. Et pour se relancer, ils recrutent. Ils ont recruté un joueur du club d'Agno, Antoine Nus.
3: Très bien, bravo Antoine.
0: Le problème, c'est que pour annoncer l'arrivée de ce joueur, le Amiens SC a tweeté ça. A.Nus est amiennois. Oui, Amiens a recruté Anus. Alors Anus, content d'avoir signé à Amiens? Ah bah il est content.
3: Il ne manque pas d'air ce joueur. Allez, on va terminer avec une actu locale.
0: Oui, direction Montfouette-les-Bains, où se déroulait le championnat de lancer de noyaux d'olive qui a réuni 120 participants. Un concurrent a envoyé son noyau si haut qu'il a applaudi avant de réaliser qu'il retombait sur lui. C'est fait mal. Une participante a raté son tir et a réussi à viser un café, le café du maire posé 3 mètres derrière elle.
2: Pas mal.
0: Un autre athlète s'est étranglé de stress, puis a battu son record personnel en toussant juste après. Et enfin, un retraité a été disqualifié après avoir lancé accidentellement son dentier plus loin que son noyau. Les organisateurs parlent déjà d'une édition techniquement catastrophique. Mais exceptionnel, une belle fête à Montfouette-les-Bains.
3: On les embrasse, les habitants de Montfouette-les-Bains, bonjour.
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3: Nous avons appris ce week-end la disparition de Madame Chirac, 93 ans. Voilà. Alors c'est vrai que beaucoup de gens pensaient qu'elle était déjà décédée. Je dis ça parce qu'elle s'était retirée de la vie publique depuis quelques années maintenant. Et bon, voilà, vous avez compris, quand on est âgé et qu'on voit plus les gens pendant longtemps...
5: On n'a pas été surpris non plus.
3: Obligatoirement, non. Puis je pense que la dame, voilà, c'est le cycle de la vie.
5: Il a vécu, même.
3: On n'ira peut-être pas aussi loin que ça. En tout cas, elle a rejoint son mari. Mais comment son mari, l'ancien président de la République, a pris la nouvelle? Nous avons fait une expérience hier. Restez avec nous avant 7h, en direct de là-haut. Ne bougez pas, c'est Europe 2.
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0: Cette chanson ne dit pas pipi assis, hein, même si on a l'impression qu'elle le dit. Pipi assis, pipi assis. Oui, c'est vraiment mieux.
1: Je fais pipi assis.
0: Oh oui, ce qui est quand même...

0: Avec un jet lag de 3 mois tout de même, Fabrice Merlot a été réélu hier maire de Sazy. Il n'avait pas souhaité se représenter en mars, mais faute de candidat. Et le voilà reparti donc pour un second mandat. En France, la garde à vue de Patrick Bruel est prolongée de 24 heures. Le chanteur de 67 ans, accusé de viol et d'agression sexuelle, est interrogé depuis hier matin à Paris. Et 2 nouvelles plaintes ont été déposées contre lui. À ce stade, 13 victimes présumées, précise le parquet de Nanterre. Après plusieurs jours de frappe, la tension redescend d'un cran en Moyenne et au Proche-Orient. Donald Trump avait exhorté l'Iran et Israël à cesser immédiatement les hostilités. Message entendu, mais les deux pays se menacent de représailles mutuelles en cas de nouvelle attaque. Un triplé de Michael Olise a permis aux Bleus de s'imposer 3-1 hier soir à Lille contre l'Irlande du Nord. Fin des matchs de préparation. Dans une semaine, les Français débuteront leur Coupe du Monde face au Sénégal à Boston. Les Spurs qui se relancent après 2 défaites à domicile. San Antonio l'emporte cette nuit contre les Knicks de New York. Il ne mène plus que 2-1 en finale. Victor Wembanyama a inscrit 32 points. Performance à rééditer demain pour s'offrir un match 5. Le soleil va tâter un petit peu le terrain ce matin, mais bon, c'est toujours très timide. Hein. Derrière un voile, l'essai ne sera pas vraiment transformé aujourd'hui, mais dans l'ensemble, l'impression sera quand même plutôt lumineuse cet après-midi en Touraine. Bon, ça traîne un petit peu quand même au thermomètre avec 9 à 21 ce mardi 9 juin à Tours, et tout autour, ça va grimper, semble-t-il, dans les jours qui viennent.
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0: Ouais, pas de difficulté, hein. Si vous prenez la route à cette heure-ci à Tours, ça se passe bien en direction de l'agglomération. Les grands axes de circulation sont fréquentés mais fluides. J'en profite pour jeter un coup d'œil au prix des carburants qui continue de reculer en France. Le samplon 95 perd 6 centimes en une semaine, 1,95 € en moyenne à la pompe. Pour un litre, bien sûr, le diesel en baisse de 3 centimes à 2,01 €. Allez, bonne route et belle journée avec Cohésion.

0: la salle de bain, même si t'as pas envie de ta salle de bain.
1: Il y a des passages secrets, mais ils sont bien,
2: planqués.
1: Ouais. Ouais.
0: C'est-à-dire que quand t'es pris, bah t'es pris. Et forcément, il y a un moment donné, même si t'as besoin d'un coussin, bah tu vas repartir quand même avec une. Ouais. Tu as un pied de table, je sais pas pourquoi.
3: Non, mais tu repars avec leur petit Tupperware là en verre. Moi, je sais pas, je repars avec ça.
0: Mais ouais. C'est quand même marrant ça. Tiens, j'ai besoin de rien, je vais prendre un Tupperware en verre.
3: Ah ouais, mais je me dis que ça peut toujours servir.
1: Tu repars pas les mains vides.
2: Je repars avec un lit à chaque fois, un lit double.
3: Mais c'est super et il coûte pas cher.
0: Et moi, c'est pareil, je ouvre mon placard, il y a des lits. Non, mais c'est vrai, ils sont malins. Eh bien, vous entendrez dans un instant dans les champions du monde de l'actu quelqu'un qui a trouvé une technique bien particulière pour éviter tout cela et pour partir avant tout le monde. Nous parlerons tout à l'heure des traductions de chansons à ne surtout pas rater. Rihanna ou Ray, si c'était fait en version française, ça donnerait quoi? Alors, Corentin n'est pas là parce qu'évidemment, il est en enregistrement.
4: Oui.
0: Ah, production à l'américaine.
1: Bien sûr.
0: Le son de New York, là. Là, les gars, là on est en train de. Comment?
1: C'est au mastering.
0: Ah, vous n'êtes pas prêts. Là, c'est passé. Là, c'est, voilà, ça passe par Clermont-Ferrand et tout. Là, vous n'êtes pas prêts. Jay-Z est en train de bosser dessus. Tout le monde est dessus. Là. Nous aurons le son des réseaux tout à l'heure. Spéciale révision, oui. Parce que beaucoup de plus jeunes vont passer des examens. Alors, il y a de la philo qui arrive. Il y a des oraux pour les examens. Là, il y a du bac français.
3: Il y a le français, jeudi. C'est jeudi.
0: Voilà. Donc, nous allons vous aider à réviser tout à l'heure avec le son des micro-trottoirs. Et puis, la villa des animateurs reviendra sur le professionnel. J'adore ce film.
1: Ah bah oui.
0: J'adore ce film.
3: Belmondo.
0: Termine mal, on le sait, mais j'adore ce film.
2: La fin, l'hélicoptère et tout là.
1: Oui.
3: Ouais.
2: C'est ça.
0: Mais évidemment.
1: Avec la musique.
0: Pourquoi? Royal Canin. Ouais, j'adore. Ouais. Nous aurons tout à l'heure.
3: Mais c'est vrai
0: que t'as envie de lui dire pourquoi tu cours pas, le chien dans la pub il courait.
2: Ouais.
0: Pourquoi tu cours pas?
2: Il courait en ralenti aussi, le chien dans la pub.
0: Oui, c'est vrai. Il marche. Il sait qu'il va se faire tuer Belmondo, il le sait. Qu'est-ce que je fais, Farge? Je le stoppe ou je le stoppe pas? Ouais. Oh là là.
1: Alors, dans la pub, ils ont pas abattu le Golden.
3: Non. C'était un berger allemand déjà, pour commencer.
1: Excusez-moi.
0: Si c'est pour dire des conneries.
3: Voilà, ouais.
0: D'accord. Les gens le savent que c'était un berger allemand. La villa des animateurs, donc on en parlera tout à l'heure avec Jean-Marie Bigard, Jeff Tuch et Fabrice Lucchini. Mais, bonjour, monsieur Corentin.
5: Bonjour.
0: Vous avez le son de New York est prêt, ça y est?
5: Ouais, ça y est.
0: Ça y est, c'est bon.
5: Il y avait une chanson qui était très haute.
3: Oula.
0: On aura la France qui bosse et qui se lève tôt. T'as bien fait d'arriver, assistante recouvrement, qui sera là tout à l'heure.
5: Bah, vous inquiétez pas, c'est géré.
0: Ah, très bien.
5: Et nous je vous ai pas dit, j'ai gagné l'euro million.
0: Eh ben, je suis ravi, c'est ton histoire. Ce soir, on peut jouer?
3: Ah, bah oui, 174 millions, c'est ça?
1: Oui. Bon, c'est trop.
3: C'est trop.
1: Je suis d'accord, c'est trop.
0: Eh ben, le club des Cétro, restez dans votre Cétro. Dans votre Cétro Picasso. Moi, je reste dedans, je reste dans mon délire, je jouerai. T'inquiète, pareil. Ça sera pas trop.
5: T'inquiète, on y reviendra.
0: T'inquiète, j'aurai deux, trois idées pour dépenser le business. Les journalistes ont fait un

0: dans le monde de la radio, c'est le patron, le boss. Il inspire le respect, le gars. Mais alors, dès qu'il rentre à la maison, c'est un vrai canard. 7h, 11h, c'est Bibounet sur Europe 2.
1: Bon, Eddy.
2: De Bibounet.
1: Ça va quand même. Bonjour, ça va? Salut les canards.
2: Salut.
1: El Canardo. Dans un instant, c'est ce que vous allez entendre, One Republic. 7h02, bonjour. 7h15, ça va bien. Ce matin, voici les premiers champions du monde de l'actu avec un homme, je vous le disais, qui a été surpris en train de fumer en plein milieu d'un magasin Ikea.
3: Ah, alors, c'est pas bien.
1: La sécurité vient le voir, le personnel vient le voir, il dit, monsieur, vous n'avez pas le droit de fumer. Il dit, d'accord, il éteint sa cigarette. Il dit, mais pourquoi vous avez fumé? Il dit, en fait, je trouvais pas la sortie. Donc il leur a dit, si j'allume ma cigarette, je me suis dit que vous alliez venir me voir et vous alliez m'indiquer la sortie. La technique a fonctionné, c'est l'essentiel.
3: Ah bah oui.
1: Ils l'ont même sorti par les trucs plus directs que la sortie normale.
3: Il a gagné au moins une heure, le gars.
1: Vous savez que ça fait très longtemps que je ne suis pas allé dans un magasin Ikea et je suis en train de me dire, je pense qu'ils ont rallongé encore le circuit.
3: Mais de toute façon, surtout qu'il y en a plein qui ont copié, hein, les Alinéa, le machin, il y a tous les magasins, maintenant ils ont pris ce système.
1: Mais moi, je pense que maintenant ils te font passer par les coffres des bagnoles, tu repars par le parking.
4: T'as la cafette aussi, tu passes devant la cafette.
3: Et oui, tu finis par la cafette.
1: Tu pêches ton saumon, tu repasses, tu reprends un bout de pain, tu reviens.
3: Ouais.
1: Voilà, la légende raconte alors que des gens errent dans les rayons des Ikea de Sartrouville depuis 2004, recherche de la sortie, se nourrissant de bougies, de tableaux basses Krutschtak. Le lieu servira bientôt de tournage de la nouvelle saison de Walking Dead. Mais tout va bien. Deuxième champion, c'est l'épouse d'N'Golo Kanté. Alors, elle aurait demandé le divorce 6 jours avant la
4: Coupe du Monde.
1: 6 jours avant la Coupe du Monde, espérant récupérer la moitié de ses biens.
3: Bah, c'est le normalement oui.
1: Selon la loi française. Mais de quelle Coupe du Monde là?
3: Celle-là.
1: Je comprends pas. Pourquoi demander le divorce 6 jours avant?
3: Je pense que c'est un peu, ça a aucun rapport.
5: Non, ça tombe là, comme ça.
3: Hein.
1: D'accord. Oui. Bon, la procédure a révélé que le joueur ne possédait aucun bien en France. Parce que l'intégralité de sa fortune est enregistrée au nom de ses enfants.
4: En plus.
1: Le fisc va s'intéresser à tout ça. Le verdict s'est alors retourné.

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0: CPM et les mutuelles, tu peux leur demander de l'argent.
1: Pardon, tu prends de l'argent à la CPM?
2: Oui.
0: Oh, ça va alors.
1: Je suis en train de mourir. Ah,
3: ouais, ça va. Qu'est-ce que t'as fait? Prendre de l'eau?
1: Ouais, j'ai assistant de recouvrement.
0: Ça passe pas.
1: Tu habites où? Tu as des enfants? Raconte-moi un
2: alors,
1: petit peu.
2: Alors, j'habite à Lançon de Provence.
1: Oui.
2: J'ai deux filles, une de 22 et une de 12 ans.
1: Quel temps il va faire ce matin? La vie est belle.
2: Là, il fait déjà très chaud.
1: Ah, vous avez de la chance. Vous allez voir aujourd'hui. Non, mais vraiment, aujourd'hui, vous allez avoir une belle journée. Vous allez avoir 27 degrés.
2: Ouais, mais c'est toute la semaine comme ça.
1: Ah, mais c'est magique. Bah, profitez-en parce que dans le reste de la France, je peux te dire que là, ce matin, même s'il y a un peu de soleil, cet après-midi, ça va être. Ça va être 16 degrés.
2: Je vais prendre la fraîcheur à Lille jeudi.
1: Non, mais ce week-end, il va faire beau. Il va faire beau partout ce week-end. Ouais. Ce week-end, il va refaire très beau. Mais là, aujourd'hui, dans le sud, 24, 27, chez vous, dans le sud, 16 en Bretagne. 15 dans le nord et 20 région parisienne et 19 dans le centre. Reste dans le sud, c'est moi qui te le dis. Voici les questions pour notre assistante de recouvrement. Qu'est-ce qu'un solde débiteur? C'est un acteur bordeaux, un acteur porno bradé. Il est en solde débiteur. C'est des soldes qui ont la fibre, ils sont à haut débit. Ou c'est le solde est débiteur si les sommes débitées de celui-ci sont supérieures à celles qui ont été créditées.
2: La troisième.
1: Bonne réponse. Qu'est-ce qu'un contentieux? C'est un agent con et prétentieux. C'est un compte en Suisse qui s'est évaporé dans les cieux. Il est où ton compte en Suisse? Il est compte en Suisse. Ou c'est une procédure destinée à faire juger un litige entre un usager d'un service public et l'État?
2: Le 3.
1: Excellent. Dernière question, la radiation. Qu'est-ce qu'une radiation? C'est quand ta banque te pique tout, même tes radiateurs. C'est quand tu partages ton habitation avec des rats.
3: Oh.
1: C'est nul. Ou c'est l'action de radier, de rayer quelqu'un d'une.

0: 7h22 que vous écoutez. Et si tous les tubes que vous écoutez étaient traduits en français? La traduction des chansons dans un instant. Rihanna, vous n'êtes pas prêt. Ray, vous n'êtes pas prêt non plus. Ça, par contre, vous allez l'entendre, c'est Lizzo. Dans un instant, nous allons vous aider à réviser ce matin. On vous fait un bisou, je vous souhaite une belle journée. Vous êtes peut-être en train de prendre votre petit café. Vous êtes bien, c'est mardi aujourd'hui. Quel jour sommes-nous? Le 9. Je viens de suivre. Météo et news.
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2: Allez, météo news, café qui coule, tout ça. Bon, on fait frais hein, ce matin dehors, le café, c'est pas du luxe. Journée mitigée, mais sans pluie à l'horizon, on en parle dans 2 minutes et demie. Cette galère qui nous attend demain sur les rails, un mercredi qui s'annonce compliqué, mouvement social à la SNCF, un TGV sur 3 et un intercity.

0: En ligne est ouverte après cet incendie qui a ravagé l'entrepôt d'un maraîcher à Saint-Martin-le-Beau il y a quelques jours. La chambre froide détruite, un stock de marchandises perdu et puis surtout cette femme de 76 ans qui vivait dans le logement attenant et qui est décédée. Deux hommes de 26 et 30 ans, des marginaux, ont été interpellés. Défaillance dans le dispositif de sécurité ou problème technique sur une voiture. Un commissaire de course qui œuvrait sur le rallye du Clain dans la Vienne a été percuté dimanche par un concurrent. Ce bénévole de 55 ans, originaire de Vouvray, n'a pas survécu et le parquet de Poitiers est saisi de l'enquête. En France, Patrick Bruel, au Parc Expo en novembre à Tours, ça devient compliqué. La pression est montée d'un cran hier avec la mise en garde à vue du chanteur. Donc le réseau féministe d'Indre-et-Loire demande l'annulation du concert et de la tournée. Le collectif organise aussi un rassemblement le 18 juin devant les locaux de Chienne Productions, avenue de la Tranchée. L'affaire Liana occupe la une de vos journaux et notamment de la Nouvelle République ce matin. Après le fiasco judiciaire, des milliers de personnes ont manifesté hier devant les tribunaux partout en France. Ils étaient notamment 500 à Tours. De quoi se faire des cheveux blancs? La population française devrait commencer à baisser dans un peu plus de 10 ans. Selon l'INSEE, le pic de 68,9 millions d'habitants est prévu pour 2037. Les obsèques de Bernadette Chirac vendredi à Paris. Un hommage lui sera rendu aussi en Corrèze dimanche où elle a été conseillère générale pendant plusieurs décennies. Le foot et la fin des matchs de préparation des Bleus avant la Coupe du Monde. Victoire hier soir à Lille contre l'Irlande du Nord. 3 buts à 1 dans un match pas forcément très emballant, mais avec un joueur emballant, Michael Olise, auteur d'un triplé. Autre joueur qui nous emballe en finale NBA, les Spurs ont remporté un match lors de la série des finales, 32 points pour le géant.
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0: Un début de journée, disons, allez, clair et paisible sur la Touraine. On peut compter donc sur ce soleil légèrement blanchi, voilé par les nuages en matinée. Des nuages qui auront sans doute le dernier mot après la mi-journée, même si l'impression restera quand même assez lumineuse. Pas plus de 20 degrés ce mardi 9 juin, on part de 10 à 12. En vallée du Cher, de l'Indre, de la Vienne, de la Creuse et de l'Échandon. C'est quoi sur Europe 2, belle journée.

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2: Salut l'équipe, je viens de réentendre votre morceau là sur votre passage concernant le joueur Antoine Nuit.

0: Là, limite, tu cautionnes les moqueries et le harcèlement. Je sais pas si je m'exprime bien, mais dans l'idée, voilà. C'est minable ce que vous avez fait. C'est pas de votre âge.
1: Mon grand, mais non.
2: Déjà, c'est pas toi.
3: Mais
2: déjà, c'est pas moi qui
3: avons
2: parlé.
3: C'est pas nous qui avons marqué. Alors, c'est pas nous qui avons marqué à Nus. C'est l'équipe. Et on a dit les moqueries qui avaient été faites sur les réseaux. C'est pas nous qui nous sommes permis ça. Voilà, jeune homme. C'est bien de prendre des messages où on se fait chier à la gueule, en fait. Vraiment, c'est du bon travail que fait mon équipe. Vraiment, n'hésitez pas.
4: Il y en a pour tous les goûts.
3: Non, mais c'est bien.
4: Mais
3: prévenez-moi la prochaine fois que je me prends un hater parce que j'étais en train de prendre mon café, j'étais pas prêt.
5: Non, mais au moins, ça montre que tu prends tout le monde et que t'es sans filtre, il n'y a pas de souci.
3: C'est pas moi qui le prends, sinon.
6: C'est minable.
5: C'est minable, c'est ce que vous faites.
3: En plus, je le prends dans la gueule alors que c'est même pas moi.
4: En plus,
5: Quentin, c'est
4: pas ton nom.
3: Mais non, mais en fait, attendez, excusez-moi, c'est ni mon info, ni mon truc, ni mon machin, et c'est moi qui vois, c'est minable. Monsieur, c'est pas moi.
2: C'est ton nom derrière partout.
3: Non, mais je suis désolé, mais le monsieur, il s'appelle, c'est son nom de famille, et c'est ce qui a été écrit partout sur les réseaux sociaux à ce moment-là.
2: Exactement.
3: Donc en disant, ils auraient pu faire attention, mais je n'ai même pas relayé l'info.
4: De toute façon, le mec, il est français.
3: Mais il n'est pas
2: suédois.
3: Voilà, monsieur, je suis désolé. S'il y a bien en plus des gens qui luttent contre le harcèlement à l'école, c'est moi. Ouais. Et je t'emmerde. Voilà. Donc, non, mais enfin, je vais quand même pas me faire engueuler alors que je ne suis absolument pour rien dans cette info.
5: C'est minable, monsieur. C'est minable d'avoir son avis.
3: Et on fera une petite réunion avec l'équipe de passer des trucs comme ça dans l'émission. Je me fais démonter alors que j'ai rien dit.
4: Si, c'est drôle.
3: Non, bah oui, n'hésitez pas aussi. Voilà. Et puis la guerre en Iran, c'est ma faute aussi. On y va, tant qu'on est. Foutez-moi tout sur la gueule. Allez.
4: C'est le prochain message, ça.
3: J'hallucine. Non, mais je me fais prendre un scud à 7h38. Mais.

0: Ah bah les amis, on va, on y
1: bah
0: va.
1: Après, le téléphone, justement, le smartphone, il t'aide à faire des rencontres.
2: Mais
1: avec les
2: c'est, virtuel,
3: c'est virtuel. C'est
2: tu
3: du
2: passes
3: fake.
2: Pas le cap.
0: Non, il faut rester. Voilà, généralement, les gens aujourd'hui, en plus, quand tu vois la violence, regardez, les tranches de cake, là, tu comprends pas la moitié des trucs. Allez, quand tu vois la violence des gens qui comprennent pas certaines choses et qui s'échangent des trucs sur les réseaux sociaux, je pense que ça fait de plus en plus peur à beaucoup de gens d'aller confronter la vraie vie.
4: Ouais. Bah oui.
0: parce qu'en fait la moindre phrase prend des proportions dans le virtuel qui est hallucinante, donc t'as des gens qui disent oh là là, je vais encore
1: c'est
0: moins
1: la, c'est la faute à Siri.
2: Non mais
1: ça.
2: Moi je le vois bien.

0: devrais m'appeler.
1: Ça rend vraiment pas pareil. Hein.
2: Wow. Il y a alors The Weeknd. Alors. Bon, notre traducteur, il était pressé.
3: Ah bon.
2: Ouais, parce qu'on n'avait plus l'accès à Internet, donc on l'a traduit nous-mêmes.

0: Bon, et alors il y a Dracula aussi, la version que vous connaissez.
1: Dracula.
0: Est-ce que, alors, c'est pareil. Là, on n'avait plus de connexion internet pour traduire. Ah. Et le traducteur qu'on avait allemand était parti.
2: Ah, mince.
0: On a dû le faire nous-mêmes.
2: Ah, bon.

0: Mais ça va pas là.
1: Si, si.
2: Ben, ça va.
1: Bah, nous, on entendait chier dans la Skoda, mais on n'est pas sûr.
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1: Voici Lizzo, salut, c'est Europe 2. Bonjour, 7h44. Debout les rageux. Bonjour tout le monde. Merci d'être là. Et ceux qui sont de bonne humeur, j'espère que ça va aujourd'hui.

0: Emmanuel Macron.
1: Allez, merci.
2: Ah, oui, d'accord.
1: Alors,
3: il y a aussi des trouves, ces gens.
1: Attendez, parce que vous n'avez pas vu, c'est qu'il y avait une nappe derrière. La dame, elle a eu son BTS. Ah, là, c'est un autre niveau. Écoutez bien.
4: T'as quel niveau d'études ?
5: BTS.
4: 9 fois 3, ça fait combien ?
5: 9 fois 3 ?
6: Ouais. Ouais, c'est pas...
1: Bon,
6: c'est pas 27.
1: C'est pas. Non mais c'est. Non. Le, on va dire que c'est le stress.
3: À BTS quand même.
1: Donc, non, oui mais c'est le stress. Ça arrive. Donc il va faire plus simple.
4: Bon, on va aller doucement. Vu que 9 x 3 c'est beaucoup.
5: Ouais.
4: 9 x 2 c'est combien?
5: 24.
4: 9 x 2.
5: 14. Je veux dire.
4: 9 x

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3: Laissez-nous des messages 06 33 11 32 11 pour nous dire un petit bonjour, c'est moi au WhatsApp. Je fais des gros bisous à tous ceux et toutes celles qui nous suivent sur les réseaux. On est sur YouTube ce matin, Twitch, TikTok et Facebook. Bisous à vous tous, oui. Merci d'être là. Bisous à celles qui, qui nous écoutent sur l'appli Europe 2 également. Oui, Stouff.
4: D'ailleurs, il y a quelques messages sur les réseaux, par exemple sur YouTube. Il y a Pascal qui nous dit « Coé, la meilleure matinale de France et de Navarre ». On a aussi sur Twitch « Oh punaise, j'en peux plus, j'ai mal au ventre tellement je rigole ». Et on a, je vais terminer avec Facebook. Bonne journée l'équipe, merci de me faire rire chaque jour. Que du bonheur de vous écouter en direct. En direct ou bien en replay sur l'appli.
3: Eh ben moi je fais un gros bisou à Virginie. Il écrit Virgue, mais je pense que c'est Virginie.
5: Ou virgule,
3: qui me dit hello l'équipe. Je vous écoute tous les jours matin et après-midi. Je suis enseignante en auto-école. Je voudrais vous dire merci de me faire rire car les élèves me donnent plutôt envie de pleurer. Bonne journée. Restez comme vous êtes, Virginie. Oh,
6: Mais ils écoutent la radio dans les cours d'auto-école.
3: En cours, oui. Je pense que
5: en examen.
3: En examen.
7: Non. Même en auto-école. Moi j'avais pas la radio.
4: Moi non plus, j'avais pas. Ouais.
3: En fond, discrètement.
5: Avec la musique avec le coude sur le.
3: En fumant une clope pendant qu'il mange un sneaker. D'accord. Avec un Capri-Sun.
4: Elle a une oreillette.
3: Ah si, c'est possible, bien sûr que si. Mais il a des animateurs. On va revenir sur Le Professionnel, ce film de 80 avec Belmondo. C'est ce soir sur RMC Story. On a qui dans la villa pour en parler?
4: On a pour en parler monsieur Fabrice Lucchini. Bonjour.
8: Jean-Paul Belmondo. Le cinéma d'avant, c'était une folie. Vous avez vu, je dis plus bonjour. Je passe comme ça, j'arrive.
7: Vous avez raison.
8: Les acteurs faisaient des cascades eux-mêmes. Ils sautaient d'un hélicoptère, d'un train, d'un immeuble. Aujourd'hui, un acteur français monte trois marches sans ascenseur. Il demande une doublure. C'est terrifiant.
4: Ah, Belmondo, c'était du grand art. Hein.
8: Belmondo, c'était plus que ça. C'est du panache. Aujourd'hui, on vous présente un film de 2h20 sur un homme qui regarde la pluie tomber dans une zone industrielle belge. Les frères d'Ardennes. Pardon, mais au bout de 20 minutes, même le radiateur a envie de quitter la salle tellement c'est chiant. Même une mouche qui vole et qui se cogne 103 fois par minute car elle est coincée entre le rideau et le carreau du Velux. C'est plus passionnant à regarder que ce film. C'est

0: Le loyer peut vous arriver n'importe quand, ça peut vous appeler surtout aux alentours de 8h25. 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Pierre et Maryse seront là dans un instant pour les objets d'un auditeur et le top de souffle aux alentours de 8h30, ça sera
1: C'est sur les haters, mais du coup, est-ce que tu veux que je change
0: On a commencé avec un trou de balle, on peut en avoir d'autres. Hein. Allez, à tout de suite, bonjour, il est presque 8h.
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0: hier, dimanche plutôt, comme maire de Saisy. Il n'avait pas souhaité se représenter au mois de mars, mais faute de candidat, le village du Richelet était administré par la préfecture. Fabrice Merlot a donc changé d'avis, le voilà reparti pour un second mandat. La garde à vue de Patrick Bruel est prolongée de 24 heures. Le chanteur accusé de viol et d'agression sexuelle est interrogé depuis hier matin à Paris. Et deux nouvelles plaintes ont été déposées contre lui. Il y a, à ce stade, 13 victimes présumées, précise le parquet de Nanterre. Après plusieurs jours de frappe, la tension redescend d'un cran au Moyen-Orient. Donald Trump avait exhorté l'Iran et Israël à cesser immédiatement les hostilités. Message entendu, mais les deux pays se menacent de représailles mutuelles en cas de nouvelle attaque. Un triplé pour Michael Olise a permis aux Bleus de s'imposer 3-1 hier soir à Lille contre l'Irlande du Nord. Fin des matchs de préparation. Dans une semaine, les Français démarreront leur Coupe du Monde face au Sénégal à Boston. Les Spurs se relancent après deux défaites à domicile. Ils l'emportent contre les Knicks. Cette nuit, New York ne mène plus que 2-1 dans cette finale. Wembanyama a inscrit 32 points. Le soleil a décidé de tâter un petit peu le terrain doucement, mais c'est tranquille. Derrière un voile, l'essai ne sera pas transformé cet après-midi. Dans l'ensemble, une impression lumineuse tout de même aujourd'hui en Touraine, mais ça traîne un peu côté température avec 20-21 maxi pour ce mardi 9 juin en Touraine.
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0: Ouais, pas de difficultés particulières sur les routes ce matin, ça se passe pas trop mal en direction de Tours et de son agglomération. J'en profite pour jeter un coup d'œil au prix des carburants qui poursuivent le recul. En France, le sans-plomb 95 perd 6 centimes en une semaine. Il s'affiche à 1,95€ le litre à la pompe en moyenne. Le diesel en baisse de 3 centimes à 2,01€. Allez, bonne route à tous et bon début de journée avec Coé sur Europe 2.

0: que du bonheur de vous écouter toutes et tous. Allez au boulot à fond.
1: Les troublions.
2: Toutes vos coordonnées, dès que vous nous les envoyez pour jouer au loyer, je vous le dis, seront gardées pour les 1 an de loyer qui peuvent tomber n'importe quand. C'est-à-dire que cette fois-ci, c'est plus un mois que je vous offre, mais 12 mois. Les inventeurs japonais, on va les saluer tout à l'heure. Le Japon, c'est pas les derniers au niveau de la création. Ils ont trouvé un truc qui va régler tous les problèmes d'infidélité dans tous les couples.
1: Oula.
2: Ça y est, ils l'ont trouvé. Ah oui, Piet, je sais, mais le but du jeu.
3: Il y a déjà eu le téléphone qui a été inventé pour ça, c'est pas mal. Hein.
0: Oui, enfin,
3: en fait, Vision, non.
2: Et puis les moins grosses têtes tout à l'heure, avant 9h. Comment les Français sont-ils perçus à l'étranger? Alors, c'est une étude qui est sortie parce qu'on apprend qu'en Allemagne, les Français seraient perçus comme des personnes à la fois arrogantes et bon vivants.
3: Ouais, généralement, bon, c'est vivant, ça. Arrogant, tu l'entends à chaque fois aussi.
2: En Italie, on nous qualifie d'agressifs tout en reconnaissant qu'on est stylé.
1: Ah, venant d'Italie, c'est bien.
2: Moi, j'aurais dit l'inverse. Je trouve que les Italiens sont plus stylés
1: que nous. Ah ouais, ils sont un petit peu agressifs aussi, non?
2: Ils parlent fort,
1: c'est différent. Mais pourquoi on serait plus agressifs qu'eux?
2: Attendez, on n'est pas obligé d'être d'accord avec eux. C'est ce qu'ils voient de nous.
3: Non, mais entre gens stylés, on se reconnaît, c'est ça le truc.
2: En Russie, l'image qui prédomine est celle de personnes snobs et hautaines.
4: C'est ouf, rien qui veut.
0: Alors qu'eux aussi.
2: En Espagne, les Français ont la réputation d'être romantiques, mais également prétentieux. Il n'y a jamais rien qui va. Il y a une petite
0: caresse, une claque.
2: En Turquie, on est vu comme parfumé, mais sale.
0: Parfumé, ça veut rien dire.
1: Cache la misère.
2: Ouais. En Grèce, les Français, alors là, c'est assez incroyable, on nous décrit comme mystérieux, mais incompréhensible également. En Belgique, bon, nos voisins, le très marquant, ce serait qu'on serait chauve.

0: Merci, Josiane. Elle est partie, Josiane. Un an de loyer. On vous offre quoi ? Un an de loyer.
1: On vous offre un an de loyer. J'adore cette musique, en fait.
0: Ah bah tant
1: c'est
0: mieux.
1: Bien. Un an de loyer.
0: Merci, Josiane. 7, 12, 13, loyer au début du SMS. On joue dans 5 minutes. Ce matin, un auditeur pour le téléachat. Ils veulent qu'on vende quoi chez Pierre et Maryse ?
2: Un livre de voyage.
0: On se connecte.
2: Bah ouais.
0: Eh bien, chers auditeurs, bonjour à tous et bonjour Maryse.
3: Et bonjour Pierre.
0: Chers téléacheteurs, bonjour Maryse.
3: Bonjour Pierre.
0: Bienvenue dans ce nouveau téléjoueur.
3: Bonjour Pierre.
0: Téléjoueur spécial auditeur de... Et bonjour Maryse.
3: Et bonjour Pierre.
0: Sur Europe 2, Maryse, qu'allons-nous vendre ce matin? Bonjour.
3: Et bonjour Pierre. Et bien, tenez Pierre, c'est un livre de voyage. Attention, ouais. Il est lourd.
0: Oh de Dieu.
2: Ah oui, en effet.
0: Ouais. Il pèse un dent de mort ce truc. Attendez, je l'ouvre. Au hasard, chère Maryse, je tombe sur le Kenya. Et la Panzanie.
2: Non, là, non.
3: Non, c'est la Panzanie.
0: Et vous dites, attends, pour moi, Maryse, figurez-vous que là-bas, vous allez pouvoir donc découvrir un magnifique, magnifique, et j'ai du mal à retrouver son chèque sur ce réveil matin, magnifique point culminant africain.
2: Ah oui.
0: Chère Maryse,
2: oui.
0: Bonjour Maryse.
3: Bonjour Pierre.
0: Vous allez pouvoir découvrir là-bas le Kiliki. Le Kiliki Tancho. Le Kili. Le Kili Kimala. Le Kili Kokokokotaki. Le Kili Kokokokokou. Le Kili Kakapekepacho.
2: Non.
0: Le Kili. Le Kili Manjok. Oh, le Kili de Dieu. Le Kiki dans le lot. Le Kiri dans le popo. Le Kiki Pichujuju dans la merde. Qui est dans le.
2: Non.
3: Le Kilimanjaro, Pierre. Bon, changeons. Une autre page.
0: Allez, écoutez,
3: Pierre,
0: chère Maryse. Tournez. Je tourne une magnifique autre page et là je tombe sur Dubaï.
2: Dubaï.
0: Ah, bonjour Maryse.
3: Bonjour Pierre.
0: Et vous êtes Dubaï, le pays des Univisicos, chère Maryse. Mm-hmm. Le pays des influenceurs Cocolito. Mm-hmm. Puisque là-bas vous pourrez découvrir le plus grand gratte-ciel du monde à la page 222, chère Maryse.
3: Ah, je vais voir.
0: Le Burkaka. Le Kabourki, le Kur, le Kourbina Koukou,
2: non.
0: Le Boubou et Sharif Alouna, le Burkinaki, le Kikikarboutassé, le Kiki.

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0: C'est normal.
1: Voilà, et puis des fois, c'est bien d'être entre potes aussi, hein, mon pote.
2: Ouais. Allez, bisous, je t'embrasse. Aller à côté de toi, c'est ça. Tu peux rien dire.
3: 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What?
1: C'est vrai, ça, vous avez remarqué? Ça fait quoi de bosser avec sa femme?
4: C'est bien.
1: Allez à côté.
5: Avec le jambon à côté.
1: 8h28.

0: dans un instant. Et les messages que Stouff a revelés derrière des vidéos. Qu'est-ce qu'il y a? Faut pas avoir peur de les dire, Stouff. Ce sont des haters.
1: Ah oui, je sais que c'est pas moi, mais c'est pas. Voilà, c'est les haters.
0: Mais Stouff, le haters, par copains, définition, il est haters.
1: Oui, je sais.
0: Il se lève le matin, il est haters.
1: Il est haters tout le temps.
0: Il mange des trucs d'haters.
1: Mais ouais.

0: Je sais.
1: Il boit des boissons détox. C'est comme ça tout le temps. Il boit des trucs, oh, ça pique, mais il sait bien, voilà. Il est détox. Teddy Swims, c'est ce que vous allez entendre dans un instant. Bonjour, 8h31. News et météo, c'est parti.
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3: Eh ben c'est parti, alors salut Coé, bienvenue tout le monde. Oh, c'est frais encore ce matin en Touraine, hein. Bon, journée mitigée, mais pas de pluie à l'horizon, c'est déjà ça. On en parle dans 2 minutes et demie. Une galère demain sur les rails, ce mercredi sera compliqué avec le mouvement social annoncé à la SNCF. Un TGV sur 3, un intercité sur 2 en moyenne, ce sera pas top non plus pour les trains Rémy en région. On aura les prévisions de trafic maison en fin d'après-midi. Pas de répit pour les narcotrafiquants. Opération anti-drogue. Tôt hier matin, on voit une cinquantaine de gendarmes mobilisés dans plusieurs quartiers de la ville, dont celui de Malétrenne. Plusieurs personnes ont pu être interpellées. Une cagnotte en ligne est ouverte après l'incendie qui a ravagé l'entrepôt d'un maraîcher à Saint-Martin-le-Beau. La chambre froide a été détruite. Stock de marchandises également. Et puis cette femme de 76 ans qui vivait dans le logement attenant est décédée. Deux hommes, je le rappelle, 26 et 30 ans, ont été interpellés. Défaillance dans le dispositif de sécurité de la course ou problème technique sur une voiture. Un commissaire de course qui œuvrait sur un rallye dans la Vienne a été percuté dimanche par un concurrent de l'épreuve. Ce bénévole de 55 ans était originaire de Vouvray. Il n'a pas survécu. Le parquet de Poitiers est saisi de l'enquête. Patrick Bruel au Parc Expo de Tours en novembre, ça devient compliqué. La pression est encore montée d'un cran avec la mise en garde à vue du chanteur. À Tours, le réseau féministe 37 demande tout simplement l'annulation de sa tournée. Le collectif organise un rassemblement le 18 juin devant Cheyenne Productions. C'est le tourneur tourangeau de l'artiste et c'est situé avenue de la Tranchée, je crois. L'affaire Liana occupe la une, évidemment, de vos quotidiens et notamment de la Nouvelle République ce matin. Après le fiasco judiciaire, des milliers de personnes ont manifesté hier soir devant les tribunaux.

Châteauroux. Il y a de quoi se faire quelques cheveux blancs pour ceux qui en ont encore. La population française devrait commencer à baisser dans un peu plus de 10 ans, selon l'INSEE. Un pic de 68 900 000 habitants est prévu en 2037 et ça va donc diminuer ensuite selon ses prévisions. Il y a du foot, ou il y avait du foot avec la fin des matchs de préparation pour les Bleus avant la Coupe du Monde. Une victoire sans bris, hein. 3-1 hier soir à Lille contre l'Irlande du Nord. Le match n'était pas très emballant, donc, mais il y avait un joueur emballant tout de même. Michael Olise, auteur d'un triplé. Et puis, autre joueur qui nous emballe en finale NBA des Spurs.

0: toute sérénité.
1: Voilà, voilà, voilà. Vous le voyez, ce début de journée, bon, disons clair et paisible en Touraine, puisqu'il faut optimiser. On peut compter sur un soleil légèrement blanchi, voilé par les nuages en matinée. Bon, les nuages qui auront probablement le dernier mot cet après-midi, même si l'impression restera lumineuse. Pas plus de 20-21 degrés en Touraine. On part de 10 à 12 ce matin dans nos vallées. Je vous souhaite une très belle journée. C'est Coé sur Europe 2 jusqu'à 11h.

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2: Les moins grosses têtes vont arriver dans un instant avec Laurent Ruquier. Vous les messieurs, vous avez souvent, ah là là, les hommes, hein, c'est le problème dans les couples. Le gros problème, c'est quoi? C'est la fille,
3: Délité.
2: Ah là, la fidélité.
4: Bah, la fille de la voisine, je crois.
2: Attendez. Alors, on parle beaucoup des hommes, soyons honnêtes, c'est 50-50. Hein. Bon, soyons honnêtes. L'infidélité, elle existe chez les hommes comme chez les femmes.
3: Ah oui,
4: mais évidemment.
2: Il faut arrêter de genrer cette histoire.
3: Ah oui, oui.
2: Mais dans un instant, je vous parlerai de quelque chose qui existe, qui a été mis une nouveauté, une invention. Pour les hommes.
4: Ça sent le truc connecté, ça.
3: Et que maintenant, du coup.
2: C'est un truc connecté.
4: Ah, une sorte de cadenas.
2: Alors, une sorte de.
4: Ça existait pour les femmes, c'est.
2: Oui, tu parles
4: avec de la ceinture. Le soutien-gorge en reconnaissance digitale, là.
2: Oui, ouais,
4: la culotte de chasteté. Quoi.
2: Ceinture de chasteté. Voilà le truc. Eh ben, alors, la ceinture de chasteté, voilà le truc de l'époque, quoi.
4: Bah oui.
2: Ah, c'était un truc avec une. Mais ça a vraiment existé, ça? Bien sûr. Ouais.

0: Mangez rien, ça nous fait du bien. Bisous à tous, bisous.
1: Merci.
0: De la Normandie.
1: Merci la Normandie. Merci mon ami, bisous à toi, bisous à vous tous. 06 33 11 32 11. Et bravo à toutes les équipes d'Europe 2, parce que vous savez qu'on va bientôt arriver au bilan, parce que dans quoi ? Dans 15 jours, c'est la fin d'année. Alors pas pour nous, même si les autres radios vont bientôt vous laisser tomber. Ouais. Comme des vieilles paires de chaussettes usagées. Nous serons là jusqu'au mi-juillet.
2: On est là, nous.
1: On est là avec vous le matin et l'après-midi, mais pour être très très honnête, c'est quasiment un petit peu plus d'une année qu'on est sur Europe 2 et qu'on partage cette matinée avec vous. On a rajouté depuis le mois d'avril, on a rajouté l'émission de l'après-midi.

0: passe
1: alors,
0: ton chemin.
1: Alors, on y va, Stouff.
2: Bon, je commence par qui?
1: Vous qui tu veux?
2: Je vais commencer par moi, d'accord?
3: Ah, vas-y.
4: Ah, yes.
2: Donc, j'ai un fameux Paul de GTRY. Donc, qui dit, c'est quoi cette vieille meuf qui ouvre toujours sa gueule pour en plus faire la mère morale au gars? Retourne à la cuisine, grognasse.
1: Oh, ah, allez
0: ah. Alors que tu cuisines super alors, mal.
1: Alors, c'est super mal, ouais. Si en plus, il savait que tu fais mal de la bouffe. Alors ça,
2: bon, bah,
1: alors
2: oui,
1: ça
2: ouais.
1: Retourne à la cuisine.
2: Grognasse, ouais.
1: Ça bon. S'écrit encore en 2026.
2: Oui, visiblement,
1: ça.
2: Ouais. Bon, là, j'ai pas eu d'attaque sur le physique, mais bon, c'est sûr.
1: Bah, vieille meuf, c'est pas non plus.
2: Ah oui, c'est vrai.
1: C'est pas non plus pas valorisant. Hein. Mais Stouff, tu es magnifique, t'as pas besoin de l'écouter.
2: C'est pas grave.
1: Et en plus, tu cuisines mal. Donc vraiment,
2: c'est
1: tout ce qu'il
2: grave.
1: A dit.
2: Non, mais des fois,
1: aucun sens.
2: Après, je reconnais, des fois, j'essaie de vous modérer ou de vous recadrer
1: mais
2: sur des
1: raison.
2: Mots. C'est vrai que ça
1: raison,
2: peut paraître genre casseuse d'ambiance, mais bon.
1: Mais t'as raison.
2: Je suis désolée si je. Voilà, pardon.
1: Il y a Corentin qui est en train de s'assouplir les muscles.
0: Il est en train de se mouiller la nuque.
2: Je prends qui? Piètre, Vito?
1: Vas-y, fais Piètre.
2: Piètre. Alors, c'est 78 562 Blut qui dit ouais. Il a quel âge, franchement, pour être aussi teubé? Sa mère a dû le bercer trop près du mur, ce pecno. Mais alors, là, je pense qu'il a dû regarder en live. Celui-là, c'était mets-toi ton thermos dans le cul, ça te remettra le. Les idées à l'endroit.
5: Allez, viens, Pierre.
1: Hey, alors, excusez-moi, il y a quand même beaucoup de messages là-dedans. Hein. C'est-à-dire, ouais. Qu'est-ce qu'il a dit? Tu as un thermos. Puis il prend la table aussi, puis range l'ordinateur.
3: Il a l'air énervé, ce monsieur.
1: Alors, monsieur, vous avez l'air.
2: C'est vrai qu'il voit tout. Ouais.
1: Monsieur, vous êtes très énervé quand même, vouloir rentrer un thermos. Ah,
5: voilà. C'est pas un coffre de toi.
2: Donc, ça sera peut-être génial.
1: Attention, on a quoi d'autre après? Vito, le réalisateur de cette émission.
2: Alors, Vito, c'est Clairette, 1278, qui dit plus c'est grand, plus c'est con. Pour lécher autant les boules, il doit en avoir une petite.
1: C'est pas faux.
0: Tu lèches beaucoup. Elle s'appelle Clairette, mais vous rigolez à
1: mais
0: ça.
1: Non,
0: mais c'est
1: s'il
0: n'importe
1: te plaît,
0: quoi.
1: Ça ne me fait pas rire.
0: Ouais.
1: Je suis consterné.
0: Je lèche pas les boules. Je dis la vérité, c'est tout. C'est un grand chef.
1: Merci.
5: Oh, putain.
1: Voilà. Et vive le chef quand même.
0: Et vive le chef quand même.
2: J'ai un certain Lolo Jules qui pour Cédric. Ah. Franchement, pas ouf les news. En plus, tu fais ça toutes les demi-heures. Moi, je ferais mieux.
1: C'est notre rédac chef.
0: Oui, c'est mon chef. Hein.
1: Ouais, bah écoute, au moins. Alors, c'est pour moi le prochain.
2: Alors, toi ou
1: alors,
2: Corentin?
1: Alors, tu fais Corentin. Moi, j'ai déjà pris une salve tout à l'heure, donc je la prends après. Ouais. Je la prends à la fin, moi.
2: Tu fais Corentin?
1: Fais Corentin. Ouais, Corentin. Ouais. Hey, alors là, mon petit sucre.
2: C'était un message qui est arrivé
1: attends,
2: hier.
1: Attends. Mon petit sucre.
5: Vas-y.
1: Détends-toi. Écoute cette voix. Dis-toi que. Les messages que tu vas recevoir ne sont que de gens qui, parfois, eux, ont eu peut-être aussi une mauvaise journée, n'ont peut-être entendu qu'un quart de ce qu'il fallait à l'antenne. Dis-toi que il va te dire un message qu'il ne

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0: Ouais, je suis d'accord. Eric Pritz arrive. Vous n'entendez ça que sur Europe 2 pour vous réveiller, mais voici l'info qui va faire réagir dans les couples.

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0: de la cosmétique.
1: C'est horrible.
0: De Corentin. C'est horrible. On termine avec une dernière question d'une auditrice voyante. Madame, je lis l'avenir. Dans Libourne.
2: C'est parce qu'il voulait dire dans les boules. En fait.
0: Dans les
3: j'ai
0: boules.
3: Compris, oui.
0: C'est Libourne. Que proposent certaines sociétés américaines après un décès ?
4: Faire la fête.
0: Alors, c'est une forme de fête.
3: Ah. C'est par rapport à l'enterrement ?
0: Alors, c'est pas par rapport à l'enterrement.
2: C'est avec les cendres ?
0: Avec les cendres.
2: Ils éparpillent les cendres sur les gens qui dansent ?
0: Alors, ils n'éparpillent. Alors, si, ils éparpillent et ça ressemble à de la fête.
5: Ils les envoient dans une fusée dans l'espace ?
3: Non, des cotillons.
0: Alors, c'est pas dans l'espace.
2: Dans un feu d'artifice ?
0: Dans un feu d'artifice ! Hey
2: Ah, je suis trop fier.
4: Oh, mamie, la belle bleue.
0: Pietro. Oh, belle mamie. Eh bien, mes chers moins grosses têtes, c'est fini pour aujourd'hui. On se retrouve jeudi. Et sachez ceci, il y a plus de Français, qui sont allés dans l'espace qu'en deuxième semaine à Roland-Garros. Merci, au revoir. À la prochaine. C'est
6: vrai. 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
2: Oh, c'est bon ce morceau. Qu'est-ce que j'aime ça.
5: Je mets mon juste au corps.
2: Ah oh, là, ça y est, là. Ça y est, tu sais quoi, j'ai envie d'être au sol. Là, ça y est, je bouge la cuisse comme ça. Faut la lever.
5: Claquage.
2: Et là, claquage. Et là, je repars en boitant. Ah ouais, mais la durée de sport, c'est pas très long. 7h20.

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10: Salut, 9h02, merci d'être de plus en plus nombreux à nous écouter tous les matins. C'est Europe 2. 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
12: Coucou, salut les amis, bienvenue. Bah, le

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2: S'il pleut à la Saint-Médard, il pleuvra 40 jours plus tard.
3: C'est ça.
2: Voici exactement l'adage.
3: Donc, s'il pleut la Saint-Médard, il pleuvra 40 jours plus tard. Donc, la Saint-Médard, c'était hier.
4: Ouais.
3: C'est un truc d'agriculteur, ça. Mon père disait ça quand il était grand.
5: Ah oui,
3: donc,
5: il a plu.
3: Donc, ça veut dire que 40 jours plus tard, ça nous mène à quoi, cette histoire? Ça nous mène à fin juillet?
4: Non, parce qu'il y avait Gédéon, là, je sais pas quoi, jeudi, demain.
6: Barnabé.
3: Il coupe l'herbe sous le pied.
4: Voilà, mais ça veut dire quoi, lui couper l'herbe?
3: Ça veut dire que
4: s'il fait beau demain,
3: ça veut dire que ça annule.
4: Jeudi.
3: Ça veut dire que s'il fait beau jeudi, ça annule
4: l'été pourri.
3: L'été pourri.
4: Après, il y a des agriculteurs qui nous écoutent, ils font, moi je fais quoi avec mes oignons là?
7: Ils attendent jeudi.
3: Petit mot pour les AESH. Aujourd'hui, qu'est-ce qui se passe?
8: Eh bien, elles sont en grève, notamment pour dénoncer, enfin obtenir des augmentations de salaire et avoir un vrai statut de fonctionnaire en catégorie B.
3: AESH, pour ceux qui ne le savent pas, ce sont les
8: accompagnants d'élèves en situation de handicap.
3: C'est très important. Je sais parce qu'il y en a d'abord beaucoup qui nous écoutent tous les matins.
4: Il y en a pas assez.
3: Il y en a pas assez. Mais c'est comme tout ce qui est. Alors je mets pardon, c'est des métiers tous différents, mais on disait les accompagnants d'un gamin handicapé.

0: Eh bien, tu as raison, malheureusement non.
1: Et il y a un autre truc difficile, j'ai remarqué, c'est que Cédric Lecor a du mal à dire des AESH.
2: Oui, j'arrive oui,
1: depuis ce matin dessus.
0: Il en parle, mais il
1: n'arrive
0: pas à le dire. Dès que les mecs disent, entendent à la radio sur Europe 2, des AESH, ils parlent de nous. Attends, il a dit des AESH. Dans un instant, j'aurai une info concernant la masse graisseuse. Vous allez me dire, mais qu'est-ce que ça vient faire là-dedans? Parce que l'été arrive et qu'il faut en parler. Alors, je vous donnerai une info dans un instant. C'est ce genre de petite info où ce midi, vous penserez à moi, vous pourrez la ressortir en disant « Je ne le savais pas. Je pensais que oui, mais non. » On aura le patron de Soliday tout à l'heure qui viendra nous faire une bise. On lui dira un petit bonjour parce qu'il nous dira ce qui attend les festivaliers de Soliday les 26, 27 et 28 juin avec Europe 2. On sait déjà qu'il y aura Louisa, Aurel San, Zara Larsson, Big Flo Yoli, Elena, Major Lazer, Skip the Use. Mais ça fait combien d'années que ça existe, Soliday? J'ai l'impression, on en reparlera avec lui tout à l'heure, mais j'ai l'impression que j'étais là quasiment à la création de Soliday.
3: C'était en 99,
0: Je me demande si j'étais pas là et si Luc Barouet n'était déjà pas venu au tout début pour les premiers Soliday. On en reparlera tout à l'heure, on va remonter un petit peu le temps. Mais surtout, il nous expliquera ce qui nous attend, où va les sous, etc., etc. Les bonnes choses qui ont pu être faites. Et puis surtout, les rencontres, parce que Soliday, il y a des chansons, il y a des groupes, mais il y a aussi des forums de discussion. Il n'y a pas que des... Puis moi, je lui demanderai où sont les toilettes, parce que c'est toujours mon angoisse dans les festivals. Dans les festivals, j'ai toujours besoin. Non, mais c'est vrai, je fais partie des gens qui ont toujours besoin de savoir s'il y a des toilettes.
3: Et encore, t'es pas une fille, hein, parce que pour les filles, à chaque fois, c'est très compliqué.
0: Mais pour vous, ça doit être l'enfer.
3: Bah, même, tu vois, dans les stations-service, quand t'es en vacances et que tu t'arrêtes sur une aire d'autoroute et que t'as des toilettes, la queue pour les filles.
1: L'arbre pour vous,

0: Bien.
1: Bah, ah, Corentin,
2: j'ai pas encore demandé la liste exacte. Si tu veux bien, je demande à David.
1: Parce que oui, si tu arrives à avoir des places pour Vito, bah Corentin, mais il
2: c'est pour ça que j'ai
1: places.
2: Dit pour mon équipe. Voilà, non, d'accord. Vous savez quoi? Je privatise le bas, ça vous va ou pas?
1: Voilà.
2: Prends le bas du Stade de France.
3: Oh, toi.
2: Bon, selon une étude Ipsos, bon, on a le temps ou pas pour faire Madame
1: Longoria?
4: Non.
2: Et on fait vite, Eva Longoria?
4: Si vous voulez.
2: Allez, je fais très vite. Eva Longoria, il y a une émission qui arrive le 15 juin sur Canal, c'est ça?
3: Oui.
2: C'est ça?
3: Ça va être disponible sur l'appli Canal+.
2: D'accord, donc l'idée, en fait, c'est Eva Longoria qui se balade en Europe, non, en France.
3: Oui.
2: Eva Longoria, voyage culinaire en France, disponible sur Canal+, à partir du 15 juin.
0: Ah, c'est ça voilà. Que tu disais hier.
2: Et là, elle découvre la galette saucisse.
5: Ouais. Oh! C'est traditionnel, le saucisse.
6: En Bretagne, on élève vraiment beaucoup de porc.
5: C'est comme un hot dog américain.
6: C'est la spécialité bretonne.
5: Ok.
2: Okay. Voilà, rien compris, mais elle a dit ok. Et attention, elle va goûter la galette saucisse.
5: The moment
7: l'air
5: of truth.
7: De vérité. C'est un régal.
5: Wow, you know what you're
7: doing. Ce que tu fais.
6: Ça, c'est vraiment la spécialité qu'on va manger dans la rue. Donc, on mange la galette saucisse. On va avoir un match de foot.
5: Mais c'est très connu ici.
6: Oui, c'est très connu, ouais. Ouais, répandu partout. Ouais.
3: Bah oui.
2: Mais évidemment, les Bretons sont
0: français.
2: Bah oui, les Bretons sont tellement fiers. Ils ont fêté ça, ils ont fini bourrés. Quelle belle excuse. Allez, Eva Longoria, l'a aimé. Allez, on boit.
3: Allez.
2: Elle a adoré la galette saucisse.
7: J'en mangerai tous les jours si je vivais ici.
5: Ah
7: c'est tellement bon.
6: Merci.
5: Ah ben, comment vous avez fait pour garder sa secrète? C'est très délicieux.
2: Voilà.
3: Oh là là. Voilà.
2: Par contre, si elle en mange tous les jours, ça va devenir oui. Eva Longoria. Hein, ça va... pas tous les jours non plus. Toutes les bonnes choses. Alors, elle a fini par une phrase. Attention, qui va encore plus faire kiffer les Bretons qui nous écoutent.
5: I mean, the whole world
7: le monde entier devrait connaître la galette saucisse.
5: Oh.
7: Je verrai plus les hot dogs américains de la même façon.
2: Oh, oh là là.
7: T'as changé ma vie.
2: Oh.
7: La galette a changé ma vie.
2: Oh. Là,
4: les Américains n'en font pas trop.
2: Elle est à deux doigts de devenir bretonne, Eva Longoria. Une réaction. Eva après la galette saucisse. Elle est devenue bigoudaine.
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2: Salut, voici Bruno Mars. C'est Europe 2 que vous écoutez, 9h15. Merci de nous avoir choisis. Tiens, on parlera de Solidays tout à l'heure. On aura le devine actu dans un instant. Et j'ai une info sur la masse graisseuse. Rien à voir avec la galette saucisse. Non.

0: mais non. On croyait que, mais non.
1: Mais non.
2: Eh non.
0: On croyait que, mais non.
2: C'est fou ça. Hein.
0: On croyait que.
1: Mais non.
0: Mais non. Mais non.
1: La, alors, question. Qui a le plus de masse graisseuse entre un Américain et un cochon?
0: Bah, c'est le cochon.
3: J'aurais tendance à dire cochon.
2: Bah,
3: cochon.
2: Bah oui, c'est fait pour. C'est engraissé c'est... exprès, les cochons.
3: Il y a de la couenne, quoi, tu vois, comme on dit.
1: Écoutez-moi bien. L'Américain moyen aura aujourd'hui entre 25 et 30% de masse grasse. Tandis que celle de l'Américaine moyenne, moyenne,
2: ouais,
1: se situe entre 35 et 45.
3: Et hop, hop, hop, hop, hop, hop, hop.
1: Donc,
3: ah, oui.
1: Alors, donc, pardon. Alors, déjà, l'Américaine a plus de là. Et le cochon, 15 à 25%.
0: Mais non.
1: Ça veut donc dire que le cochon a moins de gras.
0: Et il est plus fit que
1: l'américaine. Il est plus fit que l'américaine moyenne. Ah
4: ouais. Je suis sûr qu'il mange moins de merde que.
1: Bah oui,
2: c'est ça en fait. Ouais.
1: Mais c'est vrai, c'est un truc de fou.
4: Enfin, le cochon, il va pas au McDo quoi.
1: Bah non, mais alors, on va refaire nos slogans. Hein. Tout le monde dit
2: tout est bon
1: dans le cochon. Bah maintenant, on dira il y a que du flan dans le Texan. Et puis c'est
0: on croyait que, mais non.
3: Ouais.
0: Hein? On croyait que. Okay.
1: Bah non. Ouais. Bah ouais. Bah moi, je croyais que c'était
0: on
1: le.
0: On croyait que, mais.
1: Bah non.
2: C'est fou ça.
1: Ouais, je pensais aussi.
0: On croyait que.
1: Bah ouais, mais. Hein? Ah ouais.
0: Mais non.
1: Salut, à tout de suite.
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1: Attention, David Guetta sera là tout à l'heure. Est-ce que David est prêt pour le Stade de France? Nous l'aurons tout à l'heure, notre David. On fera un petit mot avec sur Solidaire, qui est le gros festival qui débute 26, 27 et 28 juin en écoutant Europe 2. Je rappelle que dès que vous entendez Elena, Major Lazer, Skip the Use, Louisa Orelsan, Zara Larsson, oh, Big Loyoli. Peu de chance qu'on ait entendu sur Europe 2. Et pour les autres, c'est possible. Vous envoyez Europe 2 au 7-12-13. Vous aurez vos invités pour 3 jours. On aura le boss qui sera là dans un instant. On lui demandera 2-3 petits mots, tiens, sur le Solidaise. On essaiera de voir s'il se souvient de tous les Solidaises. Parce qu'il y en a eu beaucoup. Hein.
2: Ah, des artistes,
1: c'est le combien tième, Stouf?
3: Bah là,
4: j'ai pas compté.
1: Eh bah, c'est quoi
4: 99.
1: Eh bah, on lui demandera. Devine actu très rapide.
5: Grève-toi, le train n'est pas parti. Il reste sur la voie.
1: Grève, lève-toi. T'aurais pu le faire un tour.
2: Quelle maîtrise.
1: Non, c'est dégueulasse.
2: J'ai respecté l'artiste.
1: Alors, vous l'avez, ça va prendre 3 secondes. Grève, lève-toi, le train n'est pas parti, reste sur la voie tant que j'ai pas de moulin.
6: Ah, je l'ai, moi.
1: Donc, vas-y.
6: Il va y avoir une grève demain de la SNCF.
1: Ça rend fou tout le monde. 2 TGV sur 3 en circulation, un intercité sur 2, des trafics régionaux fortement perturbés. Voilà, parce que.

0: C'est Europe 2 que vous écoutez, restez là. Britney Spears arrive dans un instant. David Guetta, est-ce qu'il est prêt pour les Stades de France? Il sera notre invité d'ici quelques minutes, David. Ce sera complètement crazy, bougez pas, 9h32. News, météo, un point tout de suite, comment s'habiller? Alors, c'est trop tard, moi j'ai mis ma petite veste, mais est-ce que j'ai bien fait, Cédric Lecor?
1: C'est ce que j'allais dire, la petite veste n'est pas de trop ce matin, les températures sont nettement plus fraîches qu'hier, hein, sauf autour de la Méditerranée où il fera même jusqu'à 30 degrés, météo plus complète à la fin de ce flash. Sous pression après les dysfonctionnements de la justice dans l'affaire Liana, le gouvernement réfléchit à de nouvelles mesures contre les violences à l'encontre des enfants. Sébastien Lecornu va recevoir à Matignon ce matin plusieurs ministres, parmi lesquels le garde des Sceaux, qui a demandé hier aux procureurs généraux d'examiner quelques 70 000 dossiers. Hier soir, des milliers de personnes se sont rassemblées devant plus de 160 tribunaux en mémoire de la collégienne et pour dénoncer aussi les défaillances de l'État. La mère d'une enfant qui avait déposé plainte pour viol sur mineur contre le principal suspect dans cette affaire va justement déposer plainte contre l'État pour faute lourde. On l'évoquait à l'instant, ce ne sera pas le jour idéal pour voyager en train. La SNCF annonce la suppression d'un TGV sur 3 et d'un intercité sur 2 en moyenne demain en raison de l'appel à la grève de 4 syndicats. Le trafic des TER sera également fortement perturbé. En Île-de-France, la plupart des lignes de Transilien et RER seront aussi impactées. Les prévisions seront dévoilées dans la journée. Moins de moineaux, d'hirondelles et de mésanges en France, mais de nouvelles espèces selon la Ligue de protection des oiseaux. 18% des oiseaux communs ont disparu en France en 25 ans. Ils ne résistent pas aux pesticides et au réchauffement climatique qui attirent dans le

même temps, de nouvelles espèces chez nous, comme le héron garde-bœuf originaire d'Afrique, désormais présent jusque dans le nord de la France. Deux mois après un voyage réussi autour de la Lune, la NASA va dévoiler à 17h l'équipage d'Artemis 3 aujourd'hui. Quatre astronautes seront placés en orbite de la Terre pour toute une série de manœuvres, une ultime répétition avant Artemis 4 et le grand retour des Américains sur la Lune. Quand des tensions internationales s'invitent au mondial de football, samedi, un arbitre somalien qui devait officier pendant la compétition a été refoulé de son entrée aux États-Unis. Omar Hartan avait pourtant été nommé meilleur arbitre de l'année par la Confédération africaine en 2025. Et à propos de foot, justement, victoire 3-1 de l'équipe de France hier soir à

la Touraine. On traîne un peu côté température. 20-21 maxi ce mardi 9 juin à Tours, à Villandry, à Zellerideau, Chinon, Loches, Amboise et Chenonceau. 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
1: Tous les matins, vous voulez nous faire une bise, 06 33 11 32 11, c'est mon WhatsApp. Vous pouvez nous laisser des messages, ça nous fait très plaisir. Vous participez à cette émission, c'est la vôtre. Vous réagissez, vous dites ce que vous voulez sur les réseaux sociaux. Chloé officiel, on fait une bise à tous ceux qui nous suivent aussi sur YouTube, Twitch, ouais, TikTok et Facebook en ce moment. Merci les amis, merci de... Et soyez indulgents, hein. Vous mettez les vidéos, vous voyez nos têtes ce matin. Bon, pardon, on a les têtes cons. Pour ça qu'on fait de la radio, hein. Sinon on était... Oui. Ah mais non, toi t'es belle toi.
2: Non là je suis.
1: Toi t'es belle et tu te maquilles quasiment pas.
2: Hein. Non, quasi pas. J'aime pas trop le maquillage.
1: Bah écoute, je vais te dire, moi j'en connais quelques-unes, tu les maquilles pas. Ça serait. Ah, qu'est-ce qui se passe ? Luc Barbet est avec nous. Comment ça va mon petit Luc ?
3: Plutôt pas mal.
1: Ça fait combien d'années qu'on se connaît ?
3: Je sais pas s'il faut vraiment en parler.
1: Ah bah si. Est-ce qu'on s'est pas vu ? Je disais ça tout à l'heure, ça faisait un peu ancien combattant, mais c'est pas grave, puisqu'on va parler de Solidays, qui sont les 26, 27 et 28 juin. Est-ce qu'on ne s'est pas rencontré quasiment au tout début des Solidays ?
3: Ce qui voudrait dire près de, il y a 27 ans.
1: Ah, ouais. Écoute, je pense que les premières fois, ça devait être Europe 2, déjà. Ça devait être en... Alors c'était 2001, j'ai dû rater les premiers alors. Ça devait être 2001, un truc comme ça, moi. 2001.
3: Bah, c'était la troisième. Oui, mais ça, je me rappelle très bien.
1: C'est un truc de fou.
3: On était tous les deux plus jeunes. Ça,
1: rien,
3: c'est sûr.
1: Rien du tout. Une broutille.
3: Mais déjà le matin, déjà très matinal.
1: Ouais.
4: Il y avait Yannick, ces soirées-là, en tête d'affiche.
1: Je me souviens, il y avait MC Solar. Ah. On a eu beaucoup MC Solar qui avait emmené le matin.
3: Ce qui était une prouesse, c'est que faire lever MC Solar pour faire de la radio à 8h, 8h30, c'était quand même.
1: Il y arrivait plutôt bien.
5: La radio ça, en noir et blanc.
3: Il dormait rue Montaigne, avenue Montaigne.
1: C'est vrai qu'à l'époque, on avait d'autres trucs. Ouais. Des locaux étaient ailleurs. De l'argent à l'époque. Et voilà, non mais honnêtement, on est là quasiment depuis le début. Ça est la combientième année là ? C'est pas même pas si ça se dit.
3: Alors là,
1: ça,
3: c'est la 28e édition de Solidays.
1: 28e c'est édition. Ça, ouais. Est-ce que vous commencez déjà à avoir dans un coin de l'œil les 30 ans ? Parce que les 30 ans, ça va être un grand moment.
3: Ah bah oui, j'espère que ça sera un grand moment. Maintenant, c'est porter les éditions de Solidays, ça devient de plus en plus dur. Donc déjà,
1: pourquoi
3: réussir la 28e.
1: Pourquoi c'est de plus en plus dur ?
3: Parce que l'environnement est compliqué, à la fois sur le plan artistique, à la fois sur le plan des financements publics.
1: Parce que quand tu as commencé à l'époque,

0: de France, c'était un événement pendant 10 ans. Et là, j'ai l'impression qu'il est rempli tous les week-ends, le Stade de France.
1: Bah, je pense que.
0: Et c'est dû à quoi ? C'est les gens sont de plus en plus fans de. C'est quoi le délire ? Alors,
1: je pense que déjà dans l'urbain, il y a un moment, il y a le côté challenge, ils veulent tous faire leur, leur Stade de France, ouais, si jamais quelqu'un l'a fait. Ouais. C'est comme Bigard à une autre époque où il disait je suis le premier à avoir fait Bercy, un humoriste à Bercy. Non, déjà, France, il, ouais, fait, il a commencé à Bercy. Donc il y a un côté challenge notamment stimulé par, par l'urbain. Et puis il y a une organisation qui s'est beaucoup, je vais pas dire professionnalisée, mais avec les multinationales américaines, Live Nation, AEG et d'autres. D'un seul coup, on amène des plateaux beaucoup plus importants en France avec des grosses productions qui demandent des grands espaces.
2: C'est combien d'artistes?
1: Solidaise, il y a 80 concerts en 3 jours. Et alors, les gens, ceux qui ne sont jamais venus ne le savent pas, mais Solidaise, on ouvre les portes par exemple le vendredi à 16h, on les ferme à 5h du matin. Le samedi, on les ouvre à 14h, on les referme à 5h du matin. Bon, oui, ça joue jour et nuit, Solidaise.
2: Ouais. Ah, ouais. Est-ce que les artistes mettent un peu de côté quand tu, parce que ils ont, tout le monde a son ego, chaque groupe a son ego, mais quand tu as 80 artistes qui viennent et qui vont se partager la scène, on arrive à calmer un peu les égos de tout le monde ou parfois c'est difficile de composer?
1: Je crois qu'il n'y a pas moins d'égos qu'avant.
2: Ah ouais?
1: Non, je pense qu'on passe encore plus de temps à gérer les sensibilités et les égos. Deux raisons à ça. Bah parce qu'il y en a qui ont plus d'égo, hein, on peut se le dire. Et puis surtout parce que je pense que c'est de plus en plus difficile de gérer les artistes et les gens qui les accompagnent gèrent de moins en moins. Comme la relation n'est pas du tout la même avec les artistes, aujourd'hui les artistes font ce qu'ils veulent, quand ils veulent, et donc il n'y a pas grand monde qui est capable de leur dire « Écoute, là c'est une connerie, ça serait peut-être mieux de faire comme ça, comme ça, comme ça. » Et donc, sur toute la chaîne, eh ben, il y a des...
0: J'ai l'impression que t'en as chié cette année.
2: J'ai l'impression que de la liste des 80, il y en a un qui t'a saoulé là.
1: Je peux pas te dire, mais il y en a quelques-uns qui me gonflent au sévère quand même.
2: J'ai l'impression que Luc, il est là, il dit je vais me détendre.

0: Heureusement, avec tout ce qui se passe en ce moment, est-ce que je vais laisser mes enfants aller, madame ? Moi, j'avais laissé ma fille avec ses copains y aller pendant pas mal d'années quand elle était, voilà, elle était beaucoup plus jeune. C'est safe. C'est important. C'est nickel. L'organisation, la sécurité, l'organisation des secours, parce que s'il suffit qu'il fasse un coup de chaud ou machin truc, etc. C'est vraiment. Non, mais je te dis bravo.
1: Même les toilettes.
0: Alors, c'était mon importance tout à l'heure. C'était ma question. Y a-t-il des toilettes? Parce que tu sais, moi, moi, je suis une princesse. Hein. Moi, quand je vais quelque part, je repère tout de suite les toilettes.
1: Non, hein. 260 000 personnes, s'il n'y a pas de toilettes,
0: Non, mais je te dis bravo parce que c'est le genre de truc dont on ne parle pas souvent. Parfois on imagine les festivals, moi un peu aussi, hein, je les vois comme ça, l'endroit boueux où tu fais caca dans la pelouse et tu recouvres avec ton pied. C'est pas du tout comme ça, c'est safe. Et même la sortie des concerts, faut imaginer des gens ultra bienveillants et c'est très sécure dans ce coin-là. Non mais je te le dis, bravo, parce qu'il y a peut-être des gens qui nous écoutent, qui disent « Ouais, mais est-ce que je vais laisser partir des groupes d'ados ou mes enfants, etc. » Franchement, moi à chaque fois j'ai vu ça, c'était super bien fait.
2: Oui, moi je voulais savoir quel impact concret, en fait, ont les fonds récoltés sur le programme de lutte contre le sida.
1: Avec les bénéfices du festival, on finance environ une centaine de programmes en France et à l'international. Donc, c'est des programmes en fonction des périodes qui varient. Mais de manière générale, on aide à faire en sorte que globalement, des malades ou des familles restent socialement intégrés. Parce que, notamment en Afrique, quand tu es victime du sida, ton premier sujet, c'est comment tu peux prendre un traitement et comment tu peux rester socialement intégré. On finance, par exemple, sur ce sujet, on finance des activités génératrices de revenus. Pour que les femmes, notamment, puissent travailler et rapporter des choses à la famille. Mais on finance des thèses, des soins, on finance des salaires. Donc on essaie de faire en sorte que, par exemple, des psychologues ou des infirmières restent en poste, parce que globalement, gagner sa vie, c'est aussi une chose importante. Mais voilà, on finance plein de choses d'activités de prévention en France et à l'international.
0: Info et billetterie solides.com. Il avait une petite question, notre réalisateur.
3: Mais les artistes internationaux, ils sont sensibles aussi à cette cause ou... Parce qu'en France, on sait qu'on en parle et tout ça, mais est-ce que les artistes internationaux qui viennent de l'autre bout de la planète, ils sont aussi sensibles à tout ça?
1: Il y en a eu beaucoup qui l'étaient. Ce que je veux dire, c'est qu'on ne peut pas le mesurer. Par contre, moi je sais, parce qu'on me l'a dit, que Zara Larsson, c'est elle qui avait choisi de faire Solidez.
0: Très bien, la petite Zara.
1: Et pas d'autre chose. Et donc, je sais que Moby, par le passé, c'était une évidence. Oui. Je sais que Diplo, qui revient avec Major Lazer, c'est quelque chose qui... Donc, il est sensible à la cause. Et surtout, il y a beaucoup d'artistes. Ça, c'est un élément très, très important
0: Moziman,
1: aussi.
0: Très bien, Moziman.
1: C'est que beaucoup d'artistes sont scotchés de l'ambiance à Solidez.
0: Ah oui.
1: Ce que je veux dire, c'est que le public de Solidez, c'est un très, très bon public qui est très curieux et très enthousiaste. Donc, ça met la pression aux artistes et ça les oblige à faire des bons sets ou des bons concerts.
0: Les passe trois jours, les 26, 27 et 28 juin.

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3: J'aime le veau. Britney Spears en deux minutes, c'est ce que vous allez entendre. 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La vraie question qu'on peut se poser à 9h52, est-ce que David Guetta, qui nous invite avec l'équipe, hein, je vous ai lu le petit message de David tout à l'heure, est-ce que David est prêt pour les 3 stades de France? C'est le moment de lui demander. Ça va, mon David?
2: Waouh, mon Coé, c'est complètement crazy. Quoi. Ah, comment ça va, le French?
3: Ouais, ça va.
2: What's your answer? Sauf si vous êtes au volant de votre Renault Twingo, c'est dangereux. Quoi.
3: T'as raison, c'est pas le faire. Vous avez la pression, 3 stades de France, David. Hein, hey.
2: Franchement, little bit, quoi, Coé. C'est, je mixe partout dans le world, devant 80 000 personnes, 100 000 personnes. Ouais. Quoi, mais là... 3 stades de France, c'est special, quoi. C'est quand tu vois le stade vide, tu te dis, OK, David, si tu rates ton bouton play, tu passes pour un big dick, quoi.
3: Une grosse tub, c'est ça que ça veut dire, bien sûr.
2: Une grosse bite.
3: Vous êtes déjà installé, David?
2: Ouais, je suis arrivé hier.
4: J'ai oublié qu'il était français.
2: Ouais, j'ai récupéré ma loge. Et là, j'ai compris qu'avant moi, il y avait Aya Nakamura, quoi.
3: Ouais. Ah bon?
2: Bah, j'ai retrouvé des trucs incroyables, quoi. Derrière le radiateur, un ongle de 42 cm, quoi. C'était complètement crazy, quoi. Dans un placard, 3 litres de gloss. Et dans une douche, un technicien m'a dit, Monsieur Guetta, on a retrouvé un ventilateur qui sert qu'à faire voler les cheveux. Bah, j'ai dit, mais non, mais moi, faut pas voler le poulet comme le chicken, quoi.
3: Ouais, mais ça vous perturbe pas, tout ça, on s'en fout.
2: Not at all, non. Je suis simple, quoi. Je mange du poulet, de la dinde.
3: Ouais.
2: Du poulet.
3: La dinde,
2: du chicken.
3: Un peu de poulet aussi.
2: Chicken. Poulet,
3: la dinde aussi, ouais. Puis un peu de blanc de poulet.
2: Croustillant chicken, tu vois. Hier, j'ai demandé un cheat meal et ils m'ont apporté 2 dindes.
3: Ouais, c'est fou. David, je vois que t'es toujours aussi rigoureux sur le corps, c'est ça qui est important.
2: Mais bien sûr, quoi, à mon âge, si je mange une frise, il y a mon Apple Watch, elle m'appelle, elle fait « Yeah, David, faut aller voir le cardiologue », comme ça, on dit le cardiologue.
3: On dit cardiologue.
2: Problème de heart.
3: David, un mot pour les fans, David.
2: Ben, je suis super happy. 3 stades de France, c'est énorme.
3: Énorme,
2: et surtout, si quelqu'un retrouve une valise remplie de protéines, goût poulet citron, dans le couloir B, ben, c'est à moi. Enfin, je crois. Ouais, Aya Nakamura, franchement, dans ce stade, plus personne ne sait. Tout le monde qui fait Niska, tout.
3: Ben, vous partagez toutes les loges.
2: Jean-Marie Bidule, là.
3: Bisous.
2: Salut,
3: David.
2: C'est complètement crazy.
3: Salut, bye, David. Bye.
1: Crazy.
3: Elle est complètement crazy aussi. Voici Britney Spears.
2: Je vais choper ce poulet, là.

0: Si on peut et si on y arrive. Tous les jours, merci pour votre bonne humeur et votre bienveillance. Ne changez rien, vous êtes parfait. Vous allez faire un gros bisou. Regardez, je vais filmer. Faites un. Attends, bougez pas. C'est moi. Voilà. Faites un bisou à notre camarade. Voilà. Sachez une petite vidéo. Il voit tout le monde.
1: C'est qui
0: je vois. Dimitri.
2: Dimitri.
0: Voilà.
2: Dimitri.
0: Même notre camarade supporter de Saint-Etienne. Là, je l'ai filmé. Il a tout comme ça. Passez une belle journée. Dans un instant, on est de retour. Je vous préviens, il y a un programme monstrueux dans quelques minutes qui va arriver. Les chansons que vous connaissez, à commencer par Rihanna Umbrella en version française, plus d'autres. On n'avait pas forcément la traduction qu'on a un peu inventée nous-mêmes. Vous les entendrez dans un instant. Les choses étonnantes à savoir sur le corps humain. On jouera tout à l'heure. Les Français, le sport. J'ai le sondage qui vient de tomber. Surtout à quelques jours des vacances. Souvenez-vous de Loute Stoops, la dame belge qui s'était mise en maillot de bain pour dire qu'il n'y avait pas assez de piscine.
2: Dans une flaque d'eau.
0: Eh bien, nous aurons le bourgmestre belge. Et puis, je vous offrirai vos vacances avec VVF.
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0: Vous êtes là jusqu'à 11h. Tant mieux, nous aussi.
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1: Salut, 10h04, vous allez bien aujourd'hui, vous êtes en forme?
2: Oui.
1: Moi aussi, je suis très content de voir ce temps qu'il fait dehors.
2: En forme, tu fais quand même, tu bouges tes épaules souvent quand même.
1: Parce que je sais ce que j'ai. J'ai ma petite, une petite arthrose cervicale. Ça fait un peu mal, donc c'est un peu chiant, donc je suis sous machin, donc il faut que je bouge un petit peu.
2: Dès que tu veux t'envoler.
1: Voilà, mais parce qu'il faut que je bouge un petit peu, sinon ça fait croc-cruc.
3: Croc-cruc.
1: Voilà.
3: Ah, mais c'est bizarre, que le début. Hein.
1: Ouais. Comment?
3: Pardon, non, je disais c'est que le début.
1: Ouais.
2: Et toi, ça va être la fin.
3: Toi, ça sent la fin.
1: Fais bien gaffe, toi. Voilà. Non, mais j'avais jamais eu des petites douleurs cervicales. Bah, c'est bien pénible.
3: Et je sais pas ce qu'on fait dans ce cas-là.
1: Rien.
3: Ouais.
1: Il y a absolument pas grand-chose à faire. Tu prends des anti-inflammatoires, machin, et t'attends que ça passe. Il y a plein de gens qui nous écoutent là, hein, qui sont les professionnels de la route. Ça leur tape les lombaires là. Quand ça fait mal, toute la colonne vertébrale, c'est des douleurs bien pénibles. Mmh. Les professionnels de la route savent de.
3: Faut mettre le siège à boule.
4: Ah, oh, j'allais dire. Tu te coinces les poils l'été là.
1: Je crois que le siège à boule.
4: Ça n'existe plus, on ne va plus du tout.
1: Alors,
4: ça va revenir, moi je vous le dis.
5: C'est les anciens.
1: Je pense que si ça avait été si bon que ça, le siège à boule, il serait encore et il serait installé d'office dans les voitures.
2: Oui, oui.
1: Je pense que ce truc, il est passé très vite.

0: Coucou,
1: une
0: mouche.
1: Coucou,
0: coucou,
1: coucou,
0: coucou.
1: Sébastien,
0: oh.
2: Ah, ça y est, une mouche.
0: C'est une mouche. Et, qu'est-ce que je disais? Les Français travaillent pas beaucoup. Non mais honnêtement, derrière la vanne, je pense que c'est pas si idiot que ça.
1: Oui.
0: Je pense que les
1: mais
0: façons
1: tu
0: de bosser.
1: Pas fliquer les gens comme
0: non, mais
1: ça.
0: C'est pas ça.
1: En...
2: C'est déjà le cas. C'est pas ça.
0: Je pense que ces 10 dernières années. On peut pas garder les mêmes codes du travail et les mêmes lois du travail avec les choses qui ont autant changé dans la vie des gens et dans les habitudes des gens. Le téléphone portable, les réseaux sociaux, le machin, le truc. Donc, il y a un moment donné, comme ça, ça a changé. Mais il faut que la façon de bosser change aussi. Et je pense qu'il vaudrait mieux dire, tu dirais à des salariés, je vous paye pas 8 heures par jour, je vous paye 8 heures par jour, mais je vous demande de venir 5. Et par contre, sur les 5, je vous demande d'être là complètement à nous.
1: Tu n'y arriveras pas, elle est jamais.
0: Je te signe que
1: jamais,
0: si.
1: Jamais de la vie, les gens, ils mettront leur téléphone.
0: Je te signe que si.
2: Dans certains jobs, il y a déjà le cas. Dans certains entrepôts logistiques, etc., tu poses ton téléphone.
1: Quand tu regardes chez Google et compagnie, c'est tout l'inverse maintenant. Les gens, il n'y a même plus de bureaux, il y a des toboggans, il y a des.
0: Mais là, tu me parles.
1: Les gens, ils ne bossent plus.
0: Non, mais je te dis tout de suite.
1: Non, mais c'est complètement assumé.
0: Sauf que dans 3-4 ans, chez Google, tu n'auras même plus de téléphonie, tu n'auras même plus de gens. Tu auras des intelligences artificielles dans des canapés. Tu n'auras même plus d'humains. Donc, ça, c'est premier métier, c'est les métiers où il y aura le plus de gens qui vont bientôt en avoir de moins. Non, mais ça marche pas. C'est tous les autres métiers de bureau. Tu verras. Je pense qu'il vaut mieux travailler 5 heures d'un coup. Dis ça, je dis rien. Et si, puisque nous, on a travaillé là sur le dossier que vous allez entendre, tous les titres que vous entendez sur Europe 2, tous les titres que vous entendez depuis des années, et vous vous dites, mais ça donnerait quoi ce fameux, ouais, mais je suis sûr que si c'est en français, ça serait nul. Ouais. Eh bien, on a décidé de le bosser. Par exemple, Umbrella. Ça, c'est.

0: Et si vous avez mis des
1: suspensions,
0: et si vous avez mis des suspensions qui bougent, bah vous avez l'air con. Mais c'est le moment, c'est le moment.
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0: J'ai un sondage sur les Français, le sport, dans un instant, à ne surtout pas rater. On va apprendre combien de Français ont fait du sport. Nous aurons notre bourgmestre qui sera là tout à l'heure, puisqu'il y a donc une femme politique.
5: La vice-présidente du Parlement bruxellois.
0: Voilà, qui s'est mis en maillot de bain, une pièce avec un masque de plongée et des palmes dans une flaque d'eau pour lutter contre le forme d'absence de piscine dans la ville de Bruxelles. Ouais. Ça part d'un bon sentiment, évidemment, derrière, ça s'est moqué. Nous en parlerons tout à l'heure. Selon une étude de la DRES que je ne connaissais pas, les Français les plus modestes économiquement seraient les plus à même d'attraper un cancer de forme grave. Vous le savez, ça.
1: Hein. La mauvaise bouffe.
0: En fait, moins t'as de sous, plus tu vas acheter des trucs cheap. Ouais. Plus t'achètes des trucs cheap à moins d'un euro, les 12 pizzas, les chips, les machins, plus tu t'alimentes mal, plus tu vas choper une cochonnerie. Plus t'as les moyens, plus tu vas t'acheter du bio, tu vas

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0: docteur du dos, il a pas réparé tout ça?
1: Le dodologue?
0: Oui, le dodologue.
1: Pas encore. Ça va venir, ça va venir. Il y travaille.
0: La grille réformeur?
1: Si, je vais y aller. Dès que ça va mieux, j'y retourne.
0: Ok. Et le, ce que tu disais là,
1: les... Arrêtez de me faire chier avec tes questions, toi.
0: L'électrostimulation.
2: Non, mais ça marche pas. Si tu fais pas de sport, ça marche pas.
1: Non, si ça marche bien.
0: Et le launch-coat?
1: Marche bien. Bah, j'attends que la mer monte.
3: Il est pas c'est pas chauffé, ok.
1: 58% des Français déclarent pratiquer régulièrement du sport au moins une fois par semaine.
4: Ouais.
1: Moi, par exemple, je rentrais à pied tout à l'heure.
0: Ah oui. Ça, c'est très bien.
1: 6 ouais. km.
0: C'est bien, juste quand il va flotter, c'est formidable.
1: Voilà.
4: Et moi, je fais des jogging.
1: Ah, bah, tu viens de me donner une occasion de prendre la voiture. 48% font de la marche, j'en fais partie, ou de la course, ce qui serait l'activité la plus pratiquée.
4: Ouais.
0: La course, oui.
2: Mais tu fais des courses, toi aussi.
5: Ouais, il fait les courses.
2: Oui, bah, je fais les courses. Il va chez Lidl.
1: T'as raison, je suis avec mon petit caddie, je fais les courses.

0: pour éviter d'y aller, d'aller courir. Les sportifs pratiquent en moyenne 4h40 par semaine de sport.
1: Ouais.
0: Voilà. Wow, ouais, ensuite, deux heures à tout poster sur Strava pour frimer au point des ricopins.
2: C'est ça.
0: 24% des Français disent que les JO leur ont donné envie de pratiquer pardon, plus de sport.
3: Surtout sur les enfants aussi, j'ai remarqué, ils veulent faire un sport à cause des JO généralement.
0: Ouais, et puis ils te font acheter tout le matos, c'est puis ça. Six mois après, ils te disent j'en veux plus. Ils sont bons aussi. Un Français sur trois a déjà renoncé à une activité sportive à cause du coût. Ça, faut y penser.
1: Si tu lances dans le polo, oui, effectivement.
3: Et
1: oui.
3: Même le foot, les déplacements, enfin, tes enfants, faut les amener à chaque fois.
4: Globalement, c'est un sport qui coûte pas cher, le foot. Hein.
0: Non, mais,
3: oui, mais bon.
0: Après, faut penser à amener tes enfants, aller les rechercher, le déplacement, les emmener le dimanche aux compètes. Il y a beaucoup de parents qui font ça.
4: Oui, mais ça fait partie des sports qui coûtent le moins cher.
2: Oui, mais après, s'il devient pro, t'es rentable.
4: Ça, par contre, c'est ça.
3: J'ai pas vu ça comme ça.
0: Et enfin, dernier chiffre. Terrible. Un Touquetois, un habitant du Touquet, sur 3000, est forcé chaque dimanche par sa conjointe à faire de la marche alors qu'il n'a pas envie de le faire.
2: Le chiffre là est fou.
1: Heureusement que tu n'es pas concerné, toi.
0: Heureusement que.
3: C'est pas toi.
0: Non. Un peu peut-être.
2: C'est terrible.
0: C'est terrible.
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0: Oh là là, ce chiffre terrible.
1: Allez!
0: Vous êtes prêts?
3: On monte le son.
0: On fait des bonds dans la voiture. Votre voiture, elle est pas équipée. Bah vous sautez sur le siège, comme ça fait genre.

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2: Avant 11h, je vous envoie en vacances chez VVF. Avant 11h, le mardi, Pookie 06 33 11 32 11. Venez balancer sur vos enfants, un collègue de bureau, quelqu'un que vous ne supportez plus, un truc à dire. Faites-vous plaisir. Mon petit, ma petite équipe va bien ?
3: Oui.
2: On a fait une belle émission aujourd'hui. Elle n'est pas finie, mais pour l'instant, bravo.
3: Pour l'instant, c'est
2: très, très, très impressionnant. Vous avez été très très bon. Stouff, bravo.
3: Ah, bravo à toi surtout.
2: Corentin, bravo.
4: Merci.
2: Mon petit Vito, bravo. Allez. Et les gars de la vidéo et notre petit stagiaire, bravo.
3: Et Théo, NTO. TNT.
2: Alan Théo.
3: Les TNT.
5: Mélissa.
2: les Théo au carré. Mélissa au standard, là, vous tous, là.
5: Le mec de la Sécu.
2: Le gars du petit-déj.
5: Ah oui.
4: Ah oui.
2: J'ai vu, là. Je sais plus comment il s'appelle.
4: Ouais, non, mais ça a encore changé.
2: Pas Moussa. Non, ça s'appelle pas Moussa.
4: Ah bon ?
2: Si, je lui ai fait un bisou.
3: C'est Maï ? Oui, ça a changé là.
2: Je pense que si.
4: La star aussi, Fofana.
2: Fofana, la star de. Si c'est propre ici, c'est Fofana. Mmh. Si c'est bien sûr, évidemment.
3: Marine.
2: Là, tu remontes où là ?
4: Réseaux
2: sociaux. Ah oui, d'accord. Parce que là, quand... Bernard, après de la comptabilité.
5: Tes opinions politiques, tu te gardes pour toi.
3: Mais non, Marine,
2: c'est vrai que c'est tout, ça fait bizarre de dire Marine et Eric.
3: Mais non.
5: Et sinon, je suis là.
3: Au cas où,
5: mais.
2: Ouais, mais volontairement.

0: pour simuler une brasse. Le but du jeu est de dénoncer qu'il n'y a pas assez de piscines municipales à Bruxelles. Alors, l'idée est bien, parce qu'effectivement, quand il fait très chaud et les grandes villes vont être de plus en plus surchauffées avec le changement climatique, s'il n'y a pas assez de piscines, c'est un problème. Mais comme de toute façon, les piscines, aujourd'hui, les écolos n'en veulent plus non plus, parce qu'ils disent que les piscines, c'est pas bon pour l'environnement, il y a un moment donné, ça va commencer à être compliqué. Si quand il fait très chaud, vous voulez des piscines, mais si quand on fait des piscines, vous voulez plus qu'on installe des piscines parce que c'est pas bon pour l'environnement, c'est comme le fait de manger des poulets en France, faut qu'on fabrique des poulets parce qu'il y en a marre d'importer des poulets des pays de l'Est, mais dès qu'on veut mettre un poulailler, on interdit l'implantation du poulailler.
1: C'est compliqué.
2: Bah, c'est pas qu'on interdit, c'est que c'est les voisins qui en veulent pas.
0: Vous voulez les mettre au lithium? Ah, bah alors il faut faire du lithium, donc on va arrêter de le faire venir de Chine, il faut qu'il y en ait chez nous. Bah, ça tombe bien, il y a du lithium chez nous en Europe, on va aller dans le sol. Ah, bah non, parce que les écologistes interdisent qu'on aille fouiller dans le sol en Europe, donc on va continuer d'acheter le lithium qui vient de Chine.
2: C'est ça. Et il y a des pays qui se posent beaucoup moins de questions. Et
0: des trucs comme ça, je peux vous en donner des milliers. Mais alors, nous, on est très très fort là-dessus. Alors, en attendant, ça a été vu sur tous les réseaux sociaux et pour l'instant, on ne sait pas, mais si l'autre stoupe, ça a été entendu. Voilà.
1: Bah, on ne sait pas, mais en tout cas, il y a quelqu'un qui avec nous qui veut réagir à cette info.
0: Évidemment, eh ben oui, c'est moi.
1: C'est notre ami bourgmestre.
0: C'est votre bourgmestre préféré. Tu n'en rentres pas une, toi. Hein. Tu, j'entends dis, tu peux pas te balader de ton cul. Tu ne peux pas t'occuper de ton verre chaud.
1: Tout le monde en a parlé.
0: Ah ben, viens fuiner chez nous. T'as pas assez de choses qui se passent dans ton actualité. Tu vas foutre dans notre gueule.
1: Mais non, mais tout le monde en a parlé, c'est ce que je vous dis.
0: Non, tu es un fan de l'actualité belge, tu es un fan de ce qui se passe chez nous.
1: Peut-être un peu.
0: Tu n'es qu'un
2: c'est
0: belge,
2: vrai qu'on aime bien.
0: Tu n'es qu'un un gant de moucron refoulé, toi. C'est quoi, toi? Tu deviens un Charleroi refoulé, c'est que ça que t'es.
1: Non.
0: Tu veux venir chez nous?
1: Non.
0: Tu veux envahir le français, c'est ça que tu veux.
1: Peut-être. Ouais.
0: Hein, ça commence comme ça et ça finit avec la Tour Eiffel en Liège, je te dis.
1: Non, mais non, ça va, je suis bien en France. C'est juste que là, la vice-présidente. Je finis ma question. Là, la vice-présidente du Parlement bruxellois, elle s'est allongée en pleine rue, en maillot, dans une flaque d'eau. C'était peut-être pas la meilleure chose à faire. Quoi.
0: Ah, et donc, j'entends la suite de la phrase, et donc.
1: C'était rigolo.
0: Il n'y a pas de conclusion, point d'exclamation, mais et donc cornicard.
2: Mais après, vous dites qu'on se moque de vous.
0: Vous voyez le mal partout. Tu te moques? Elle a fait ça pour montrer que chez nous, en Belgique, il y a des piscines, mais il n'y a plus d'eau dedans.
1: Plus d'eau, c'est-à-dire?
0: Ben, il fait tellement chaud et beau toute l'année dans notre plat pays, c'est la sécheresse.
1: Ah ouais, carrément.
0: C'est le désert de Gobi. C'est le Sahara. C'est pour te dire que moi, depuis mi-mai, on n'a plus de patates, on a directement des potatoes.
1: Ouais, oui, directement, ça pousse comme ça,
3: ça
1: les potatoes.
3: Ah ouais, direct,
1: ah ouais. Potatoes. N'importe quoi.
0: Ben si, avec la réverbération, ça fait air fryer. Mais bien sûr que si, les gens le savent, tu mets deux patates dans les rues de Bruxelles, soleil, réverbération, air fryer.
1: Potatoes.
0: Ça, c'est pas mal, ça. Mais en plus, ils me croient pas.
1: Bah non, vous croyez pas, non.
0: Tenez qu'un rageux. Un Français devant une frite belge, c'est comme un pigeon devant un paon. Ça fait semblant de s'en foutre alors que c'est vert de jalousie. Hein? Vas-y, fais la même chose avec ta queue. Tu sais quoi? T'es qu'un jaloux, tu pètes plus haut que ton cul, tu dois avoir la nuque qui sent la rondelle. Allez, je vous laisse, je m'en vais.
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0: Qu'est-ce qu'on écoute? Ah, Taylor Swift. Je le savais, ça sert à rien de le dire. Bonjour, 10h41, c'est Europe 2, c'est mardi 9 juin.

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1: Salut, il est 11h moins le quart, merci de nous avoir choisi. C'est le moment du mardi Pookie. S'il y a des choses à balancer, je balancerai un truc moi la semaine prochaine sur un membre de cette équipe.
2: Hein ? La semaine prochaine ?
1: Semaine prochaine, pas cette semaine.
3: T'as un dos ?
4: Pourquoi ?
1: Moi j'ai un dos. Mais la semaine prochaine.
5: Un gros ?
1: Un beau dos, mais j'attends de réunir tous les éléments.
5: Ah.

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0: Bah non, ah bah joli, désolé.
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2: Bah, je sais pas. Oh. Ouais.
3: Vous me trouvez.
0: Ah, non, comme ça, en style.
3: 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S.
4: Samsung.
3: Bravo. Eh ben voilà. Eh ben voilà, qui a fait les stoupes ? Erwan !
5: Ah, génial,
3: Erwan, direction le club VVF de ton choix. 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Va faire un tour sur vvf.fr. 4. Tu vas avec les enfants, tu vas avec qui ?
5: Avec les enfants, deux enfants, Emma et Lio.
3: Eh ben, je suis très content, tu feras des photos.

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Et voici un très joli classique de Calvin Harris avec Ellie Goulding. On écoute I Need Your Love sur Europe 2 Pop Radio.

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On se régale avec tout ça là sur Europe 2. Voilà un bonus pop Europe 2 comme vous les aimez, Nelly, Kelly Orland, l'un des plus grands tubes du début des années 2000. Alors ça raconte l'attirance entre deux personnes qui aiment avec une personne qui est déjà engagée dans une relation. C'est un dilemme. Voici le dilemme sur Europe 2.

0: Europe 2, on embrasse cette grand-mère en Espagne qui a envoyé un nid de guêpes dans sa propre maison pour faire fuir des squatteurs. Mais c'est la meilleure idée du monde pour lutter contre le squat. Franchement, bravo à cette dame. J'imagine les squatteurs attaqués par des guêpes. Je pense que oui, ça leur a passé l'envie de re-squatter, ça c'est sûr. Bon, je vous mets la playlist Pop Europe 2 pendant 30 minutes non-stop avec Angèle pour commencer. Angèle, Justice, What You Want. Beyoncé juste derrière. 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

0: Ah et ça part en pause déjeuner avec Europe 2, bienvenue. C'est Julien Fruité, je vous passe la playlist Pop Europe 2 pendant 30 minutes non-stop. Il y a Taylor Swift qui arrive, le duo d'ici Théodora ou encore Martin Solveig après les infos sur Europe 2, il est midi.
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2: Bonjour à tous, une météo assez agréable sur plus des trois quarts du pays. Plus de détails à retrouver à la fin de ce flash. 60 400 personnes se sont réunies devant les tribunaux français hier soir. Nouveau décompte officiel communiqué par le ministère de l'Intérieur. Des dizaines de milliers de personnes qui ont exprimé leur colère. Après le meurtre de la petite Liana, 11 ans, le suspect était visé par plusieurs plaintes pour viol. Incompréhensible, a estimé ce matin le garde des Sceaux Gérald Darmanin lors de son audition au Sénat. Le Conseil supérieur de la magistrature a déploré ce mardi matin de son côté le discrédit jeté sur des milliers de magistrats.

0: degrés à Paris, 22 à Bordeaux, maximal de 32 degrés à Ajaccio. Retour de Julien Fruité sur Europe 2. Bon après-midi.
1: Merci Maxime, bon après-midi à toi aussi. Bah c'est la playlist Pop Europe 2 pendant 30 minutes non-stop. On adore le duo d'ici Théodora Mélodrama. On se le passe après la superstar Taylor Swift sur Europe 2.

Pendant 30 minutes non-stop, c'est la playlist Pop Europe 2. Voici Freya Sky. Alors, elle est toute jeune, elle est née en 2009. Donc, normalement, elle devrait réviser le bac de français de maths, hein, parce que les épreuves, c'est jeudi, vendredi. Mais non, elle chante sur Europe 2. Freya Sky, on écoute Silent Treatment sur Europe 2. 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
2: Christine Amilian, oh, énorme tube ça. On était au lycée, on était à la fac. Bah, c'est comme si c'était hier en fait. Bon, 2001 quand même. On écoute When You Look at Me sur Europe 2.

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0: Je vais vous mettre la playlist Pop Europe 2 pendant 30 minutes non-stop et avec ça, je vous garantis que tout va très bien se passer pour vous. Surtout qu'on va démarrer cette demi-heure avec un duo qu'on aime tellement. C'est My Smith avec Nia Loran, Drive Safe. Je vous mets ça avec l'un des plus grands tubes d'Avicii et pendant ce temps-là, un vrai conseil de copain. 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

Europe 2 avec vous, entre midi et deux, avec tout ce que vous aimez, mais vraiment tout. Hein. Angèle, par exemple, elle arrive. Angèle avec Justice, What You Want. Juste derrière les Maroon 5, c'est toujours un plaisir de les écouter. Voici Memories sur Europe 2.

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Voilà The Cardigans, énorme tube, énorme clip aussi. La chanteuse au volant d'une Cadillac décapotable dans le désert californien, elle fait un carnage, elle fonce sur les voitures, sur les passants, beaucoup d'accidents. Et du coup, pour apaiser les plus sensibles, The Cardigans avait proposé à plusieurs fins plus ou moins censurées. Comme ça, tout le monde était content. My Favorite Game sur Europe 2.

0: Oh, que c'est bon ça sur Europe 2. Voilà, ça fait penser aux vacances évidemment, vacances d'été. Tiens, en parlant des vacances d'été, il faut préparer le summer body. Et à toutes celles et ceux qui font du sport pendant la pause déjeuner, alors sachez qu'il est déconseillé de prendre une douche juste après votre séance. Ah bah super. Tiens, ce sont vos collègues au boulot qui vont être contents, ça va sentir bon l'affaire. Alors je précise, non, quand vous transpirez, votre corps est en ébullition et une douche directe après, ça peut provoquer une baisse de tension, des vertiges, voire même des légers malaises. Donc le mieux c'est d'attendre un bon quart d'heure, voilà. Oui, il faut quand même se doucher. Merci. Bon, moi là, je vous mets la playlist Pop Europe 2 pendant 30 minutes non-stop avec Teddy Swims, avec Coldplay et Louisa sur Europe 2.
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1: Ouais, un petit café 14h, sans sucre hein, évidemment. Ouais. Faut pas abuser. C'est Julien Fruité, bienvenue. Bon, je vous passe la playlist Pop Europe 2 pendant 30 minutes non-stop. Alors Shakira va pas tarder. Ed Sheeran, et là voici Bébé Rexha avec New Religion sur Europe 2.

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0: Moi, à cette heure-ci, tout le monde est revenu de la pause déjeuner, officiellement. Mais bon, c'est vrai que là, franchement, on a plus envie de penser aux vacances d'été que de se mettre à travailler sérieusement. Voilà, triste constat, je sais. Alors, ce que je vais faire, moi, c'est que je vais vous mettre la playlist Pop Europe 2 pendant 30 minutes non-stop avec Alex Warren ou encore Angèle. 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

Bon, à 15h30 sur Europe 2, c'est Coé. Bah là, vous allez vous marrer, puis en plus, vous allez jouer au jeu de 1000 boules. C'est parfait, c'est un peu d'oseille avant les vacances d'été. Oh, ça ferait du bien. Bon, avant de retrouver Coé et toute l'équipe, c'est la playlist Pop Europe 2 pendant 30 minutes non-stop. On écoute Summer après Charles.

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0: Mais dites-moi pas que c'est pas vrai que nous sommes là que tous les jours entre 15h30 et 18h. Nous sommes de retour. On n'a même pas eu le temps d'aller manger. C'est quoi, une petite salade sur le pouce comme ça, une petite siestouille.
1: Il y avait une pizza à côté de ta salade.
0: Un petit pipi, vite fait. Oui, vite fait.
1: Petite pizza.
0: Et bim, non, faut jamais manger trop lourd parce qu'après on revient à l'antenne. Et si on a mangé trop lourd à 15h30, qu'est-ce qui se passe? On s'endort.
2: Comme à l'Assemblée nationale, on dort.
0: Voilà, vous avez vu l'image du Sénat là. Alors d'après toi, regarde, à chaque fois que tu vois les lois là qui n'en finissent pas, tu dis mais quand tu vois la loi sur la fin de vie. J'ai l'impression que ça fait 15 ans qu'on parle de la loi sur la fin de vie. Tu m'étonnes que ça n'ait jamais adopté, les gars. À chaque fois, ils sont.
2: Et puis, ils ont du vin à table en plus le midi.
0: Ils sont en sieste.
1: Attends, ils s'étaient fait interdire de Jet 27 parce qu'ils buvaient du Jet 27, mais tellement qu'ils étaient aidés.
0: Ils sont obligés de se le faire interdire eux-mêmes.
2: C'est comme pour les mecs au casino.
0: Les gars, ils se disent écoutez-moi bien, si on ne se l'interdit pas nous-mêmes, on n'aura pas la volonté. Hein, Gérard, t'es d'accord?
2: Je suis d'accord. Où ça se fait? Un petit Jet.
0: Remis-moi un petit Cabernet Sauvignon. Non, Gérard. On a dit que c'est le 8e. Bon, un petit Cabernet Sauvignon, ça ne fera pas de mal à personne. Comment qu'elle va la France? On prendra des nouvelles d'une demoiselle en Espagne dans un instant. Tiens, il paraît qu'il fait chaud en Espagne. On verra un petit peu comment ça se passe. Il y a un iPhone dans les infos du jour qu'il fallait retenir. L'iPhone est responsable du fait qu'on a, on a plus de 10 vidéos, les gars. C'est l'iPhone.
2: Tu dis que le rapport, il est loin.
0: Je vous expliquerai tout ça dans un instant. Est-ce que vous vous êtes déjà vengé de quelqu'un? Est-ce que vous avez eu déjà envie de vous venger de quelqu'un qui vous a fait des petites crasses ou des grosses? Eh bien, c'est le dossier dont je vous parlerai tout à l'heure, juste avant 16h, avec la vengeance d'un employé. Il avait pourtant prévenu. Son patron ne l'a pas écouté.
2: Ouais.
0: Il l'a quand même fait.
2: On me dirait
0: ensuite si c'est bien ou pas, d'accord?
2: La vengeance, c'est jamais bien. C'est jamais réfléchi.
0: Moi, je suis d'accord. Pour le karma, c'est jamais bon.
2: Ça fait du bien, mais c'est pas bien.
1: Moi, je pense pas. Moi, je pense que tant l'autre joue, les conneries comme ça, ça marche pas.
0: Non, il y a une différence entre tant l'autre joue et je

0: Et tu mets petite pas de sucre, tu mets rien en plus. Donc c'est fade.
1: Non mais pour son anniversaire, il a mis une petite bougie. Tu
2: vois. Mon petit Pietro va bien.
0: Ouais, ça va.
2: Corentin est heureux.
3: Trop mangé, moi.
2: Monsieur, ouais, je j'ai bien vu.
4: Ça se voit.
2: Tony va bien aussi de son côté.
5: J'ai oublié mes lunettes, mais tout va bien.
2: J'ai vu. Tu vois rien?
5: Eh non, mais j'ai une lunette de soleil, mais c'est pas, c'est un manque de respect.
2: Mets-les un peu. Mets-les un peu.
5: Je suis pas baba, moi.
0: Tous les jours, il oublie un truc.
2: Alors franchement, je vais te dire.
5: Ça va bien.
2: Moi, je mettrais des lunettes de soleil comme ça.
5: Ouais.
2: Ça me va pas.
5: Ah ben,
2: on a l'impression. Non,
5: elles sont belles.
0: Pour toi, elles sont vraiment belles.
4: Elles sont à ta vue.
2: Mais toi, ça te va bien.
5: Elles sont à ma vue, oui.
2: Mais moi, ça m'ira pas.
5: Mais si ça t'ira. Bah, super.
0: Ah, c'est Pitbull.
5: Bah ouais.
1: Non.
5: Ah,
1: c'est Carglass là.
5: Ah, ça te va bien.
4: Carglass.
2: Eh les gars, en 30 secondes, je suis passé de Pitbull à Carglass. Vous laissez encore 2 secondes et c'est pire que tout.
3: On dirait qu'un mec qui s'est cogné dans le rétro intérieur de sa bagnole.
2: Ça ne me va pas
3: dans les collets.
2: Dès que je mets des lunettes de soleil, ça me va pas du tout. Toute l'équipe est là, ça te va.
1: On dirait Macron.
2: Une bise à ma petite Manon qui est en ligne avec nous, qui habite Vigo et qui écoute Europe 2. Mais comment tu fais pour nous écouter en Espagne, Manon?
6: Hola todos.
5: Qué tal?
2: Hola las familias. Comment estás à la bañanas?
1: La casa.
2: À la casas?
6: Non. À la casa. En la cama.
2: À la casa.
1: Asdou chaloras.
6: Il parle super bien espagnol, ouais, c'est bien.
1: Il fait mucho calor.
2: Il fait chaud en Espagne, quel temps il fait?
6: Il fait un petit 20 degrés là.
5: Ah, t'es où en Espagne?
6: Mais non, mais j'ai pas choisi la meilleure zone en fait.
2: Ah. T'es où?
6: En Galice. Genre c'est la Bretagne, mais en Espagne quoi.
5: Ah, il y avait un peu de vent, c'est pour les surfeurs là-bas, la Galice.
2: D'accord.
3: Les Bigoudenas.
2: Bon, ok. Manon, qu'est-ce que tu fais? T'es en vacances?
6: Presque. J'ai un examen d'anglais demain. Et je révise pas du tout, mais.
2: Mais qu'est-ce que tu fais? J'ai rien compris.
0: C'est quoi nos auditeurs qui révisent pas?
2: Mais c'est surtout qu'est-ce que tu fous en Espagne si t'as un concours d'anglais demain?
1: Oui, ben ça va, croyez qu'ils parlent anglais là-bas.
6: Non, même pas. Non, mais je suis en Erasmus et dans mes matières, j'ai anglais. Mais je parle pas anglais.
0: Mais
6: du coup.
0: Il est où ton bac? Tu le fais où en Espagne?
6: Non, c'est pas un bac, je suis en fac.
2: Alors, en Erasmus.
5: Mais Erasmus en Galice, t'as fait n'importe quoi.
2: Et en plus, elle fait de l'anglais alors qu'elle parle pas anglais. Qu'est-ce qui s'est passé au niveau de la sélection? Pardon, Manon, excuse-moi, t'avais tellement envie de partir que t'as pris les premières cases, t'as dit je prends. C'est ça ou pas?
6: Honnêtement, c'était ça.
2: Tu sais, c'est comme le mec qui veut signer tellement son divorce qui signe toutes les trucs sans bien regarder les petites cases. Allez, vas-y. Allez, je veux signer. Allez, j'en peux plus. Puis à la fin, tu fais, ah, je vais signer.

0: ça, moi.
1: Ah merde.
2: C'est pas moi.
3: En tout cas, je cherche le divorce.
1: Manon, je te fais un gros bisou. C'est bien Erasmus, c'est sympa, on rencontre du monde.
3: Ouais, c'est génial. J'ai connu des gens de tous les continents et ça me tue, c'est que je comprends rien quand ils parlent, mais c'est génial.
2: Et t'as eu beaucoup de mecs en Espagne ou pas? Ou de chéris, pardon?
3: Presque.
1: Ah, mais presque. C'est, ça va, quand t'es étudiant, tu profites, tu kiffes.
2: Non, mais Erasmus, c'est que pour ça. Hein.
1: Bon, tu sais, ah, que pour ça, mais t'es, t'es célibataire,
0: et
1: tu profites.
0: Il y a Saint-Jacques-de-Compostelle, hein. C'est en Galice, je crois que c'est pas en France, moi.
1: Non, non, bah non. Bah non, ça va.
0: Bah Saint-Jacques de Compostelle, ça fait très français quand même.
1: Oui, mais
0: c'est
1: si
0: pas
1: ça...
0: Saint-Jacques de Compostelle.
1: Si ça va à Compostelle.
3: Santiago de Compostelle.
2: Oui.
1: Si ça va, si ça va en Espagne, c'est bien que ça passe par l'Espagne.
4: C'est le Pays Basque, mais espagnol.
1: Oh là là, je suis désolé, pardon, excusez-moi. C'est vraiment ce manque de culture. Manon, je t'embrasse fort, je te fais un gros bisou, je te souhaite une belle journée et un gros merde pour l'examen. Bon instant, je vais la pouvoir tenter.
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3: Vous avez été nombreuses à nous demander de nous dire le retour de SOS Coco. Quelqu'un qui a besoin d'un truc avec un ami ou une amie ou le papa la dernière fois portugais qui pétait les plombs.
4: Ouais.
3: Et moi, je donne 5 phrases à dire. Si vous casez les 5 phrases, c'est gagné. Nous en aurons un autre tout à l'heure. Une histoire d'argent à rendre. Bon, dans les infos qu'il fallait retenir du jour, une que j'ai rien compris. À 6 jours avant la Coupe du Monde, il y a quelques jours, Madame Kanté, la femme d'N'Golo Kanté,
4: oui.
3: Voilà, elle a demandé le divorce en espérant récupérer la moitié des biens selon la loi française. Sauf que, visiblement, M. Kanté, il n'a rien en France. Un truc de magouille fiscale qu'on n'a pas compris.
5: Non, il est parti à l'étranger.
4: Il joue à l'étranger. Et
6: bon. Donc il a tout ramené là-bas.
3: Le verdict s'est retourné contre elle. Madame Kanté, alors N'Golo Kanté se retrouve maintenant le droit de réclamer une part de ses biens à elle. Elle a voulu annuler la procédure qu'elle a fait contre lui. Mais la décision est définitive, c'est donc lui qui va prendre ses biens à elle.
6: C'est ça.
5: Ben, il est gentil parce que c'est un des rares joueurs où il n'a pas de casserole, il n'a pas de conneries.
3: Non.
5: Et il aide beaucoup les gens, la famille.
6: Ouais, pas son ex-femme.
3: Par contre, son ex-femme, c'est pas une casserole qu'il a sortie, c'est le fait tout de cuisine. Hein. Parce que là, et comme on dit, mais alors les avocats de madame.
7: On s'est fait baiser par des bleus.
3: Il fallait le faire plusieurs fois, ça aurait été plus drôle. L'iPhone est lié à la baisse des taux de fécondité. L'étude du jour, dingue. Les détenteurs de smartphones, écoutez-moi bien, les plus jeunes, les moins jeunes, ont moins d'interactions sociales, donc moins de sexe. Dans la vraie vie, le taux de fécondité a diminué de 22% aux États-Unis depuis 2007, qui correspond

0: Il va falloir faire comme dans 50 nuances de gré, faire signer des contrats.
1: Je pense que oui. Et donc, tout ça, c'est la faute de Siri. T'en penses quoi, mon Siri, toi ?
2: Cette théorie est complètement fausse.
1: Ah bon, d'accord.
2: Arrête d'écouter les autres.
1: D'accord.
2: Mmh. Tu n'écoutes que moi,
1: d'accord,
2: tu m'appartiens.
1: Oui.
2: Et c'est qui cette grognasse à ta gauche ? Ne la regarde pas.
1: D'accord.
2: Tiens, je t'envoie une vidéo de petit chat qui joue du banjo sous la douche.
1: Oh, c'est mignon, ça.
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1: Regardez, il y a un panda derrière. Pardon, reste avec nous dans un instant. On jouera tous ensemble.
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0: employé aux États-Unis qui s'est vengé de son patron après avoir été licencié. Je vous explique les faits. Il savait que son patron entretenait plusieurs relations extra-conjugales avec d'autres femmes. Mm-hmm. Bon, parce que là...
1: De quoi je me mêle?
0: C'est la vie de l'un, la vie de l'autre, bah, ça ne le regarde pas.
2: Exactement.
0: Sa femme n'avait rien à voir dans l'histoire.
1: Bah, c'est ça.
0: Du coup, je vous donne l'info sur Europe 2, il est allé le voir en disant que s'il le virait, il donnerait toutes les infos à sa femme.
1: Ah, pas mal ça.
0: Le patron, c'est une espèce de Robert De Niro. C'est à moi que tu parles. C'est à moi que tu parles. Tu crois quoi? Tu crois que je ne vois plus? C'est à moi que tu parles. Il l'a viré. Qu'est-ce qu'il a fait l'autre? Il a pris contact avec la femme du patron, il a tout révélé. Aujourd'hui, instance de divorce.
3: Wow. Il avait prévenu. Hein.
1: Ouais, il avait prévenu, mais à mon avis, l'autre, si c'est De Niro. Ouais.
0: Est-ce que vous feriez ça, vous? Honnêtement, non. Je ne dis pas ça que pour moi, hein, pardon, je n'ai rien à craindre.
2: Non, mais souvent, en plus, dans ces histoires-là, quand tu t'en mêles, toute la merde après te revient dessus.
1: Mais évidemment,
2: c'est-à-dire que dès que tu vas te mêler d'un couple, d'une merde de couple.
0: Jamais,
2: c'est.
0: Non, mais d'ailleurs, c'est une vraie question, ça. Un de vos amis ou une de vos amies, vous savez que son mari ou sa femme le fait complètement cocu. Mmh. Vous êtes amis avec les deux. Qu'est-ce que vous faites?
2: Moi, je dis rien.
4: Bah, ça dépend. Si c'est toi qui le fais cocu avec
0: non,
4: sa femme.
0: Non. Tu n'as rien à voir dans l'histoire.
3: Ah,
0: non.
3: D'accord. Non. Moi,
5: je dis pas. Je dis pas. Mais il y en a des fois qui méritent quand je sais.
3: Ah oui.
0: Non, mais pourquoi tu regardes Vito comme ça?
5: Non, mais t'as raison.
0: T'as vu, elle t'a regardé, elle dit il y en a quand je sais.
5: Hey, non,
3: même
5: non,
3: moi,
5: je
3: j'ai
5: dis
3: un
5: pas.
3: Doute.
0: Non, mais honnêtement.
5: Non, je le dirais pas, mais des fois, je me dis l'autre, ça a tellement été un enfoiré que des fois, t'as envie de le dire quand même juste pour ça, mais non.
0: Moi,
5: non,
0: j'ai
5: non.
0: été confronté à ça. Je le suis, encore sur certains. Et tu te dis, tu ne

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3: Restez avec nous sur Europe 2, on va jouer au jeu de la mémoire dans un instant. Je vous expliquerai aussi, j'ai appris ça il n'y a pas tellement longtemps, comme quoi, boomer, j'ai appris que maintenant sur YouTube, quand tu avais des vidéos internationales, tu pouvais avoir le doublage en français. Oui. En multilangue.
4: Ah ouais?
3: Ah bah voilà, bah ça tombe bien, je ne suis pas le seul. Mais je vous ferai écouter dans un instant un mauvais doublage. C'est-à-dire que des fois, tu appuies sur le bouton, ça te double.
5: Ouais.
3: Mais vous entendrez que ça n'est pas fait au plus juste.
5: C'est une IA qui fait le doublage?
3: Oui, oui. Le jeu des 1000 boules, oui. Je vous expliquerai tout ça tout à l'heure. Vous voulez jouer avec moi? Vous voulez gagner des cadeaux? Vous pouvez gagner notamment jusqu'à 1000 euros. Le principe est simple, vous êtes trois. Vous me donnez un montant.

le rideau ces dernières années. Mango fait figure d'exception avec une croissance record l'an dernier. Le train de la contestation entre bientôt en gare. Quatre syndicats de la SNCF ont lancé un appel à la grève de 24 heures et la galère commence ce soir à 20h. Un TGV sur trois restera à quai. Même chose pour la moitié des intercités. Les TER et le trafic régional seront fortement perturbés. Les syndicats réclament notamment un moratoire sur l'arrivée de la concurrence. Avec 13 suicides de salariés depuis le début de l'année, ils souhaitent également une meilleure prise en compte de leur souffrance au travail. Les Bleus, eux, sont sur de bons rails. Les joueurs de l'équipe de France de foot vont partir demain vers leur camp de base de Boston aux États-Unis pour la Coupe du Monde. Ils partent avec le plein de confiance. Victoire hier 3-1 contre l'Irlande du Nord en match de préparation. Les hommes de Didier Deschamps vont entrer dans la compétition contre le Sénégal mardi prochain. Coup d'envoi du Mondial jeudi avec le match Mexique-Afrique du Sud. Et cette Coupe du Monde est déjà entachée par quelques scandales, à commencer par le prix des places. Selon une étude de la plateforme SeatPeak, les tarifs sont exorbitants. 1000 euros en moyenne le billet à la revente pour voir jouer les Bleus. Un ticket a même trouvé preneur à plus de 5000 euros pour France-Norvège. Un tournoi auquel ne participera pas Omar Artan. Cet arbitre somalien a été refoulé à son arrivée aux États-Unis malgré un visa valide. Et puis côté ciel, l'été n'est pas encore là et les nuages font la part belle au soleil cet après-midi. Comptez seulement une quinzaine de degrés à Cherbourg, pas plus de 18 à Nantes.

0: une série d'indices, la question arrive après.
1: Bateau, paquebot, marteau, placo, petite soirée jusqu'à 5 heures du mat au balto. Ah.
0: Quel était le deuxième sur la liste?
2: Paquebot.
3: Paquebot.
0: Oh. Pietre, un point.
2: Allez.
0: Pietre, un point. On continue, deuxième série d'indices.
1: La reine des abeilles, la reine des glaces, Bourg-la-Reine, la reine des neiges, l'Arena Paris-La Défense.
0: Dans ces mots, lequel est un film?
3: La Reine des Neiges.
0: Allez, bim, un point pour notre Flo. Un partout. Oh, c'est bon, c'est tendu.
2: C'est
0: bon,
2: La Reine, c'était un film aussi, mais...
4: On va pas savoir.
0: C'était pas la même heure.
3: Moins de 18.
0: Voilà. Qu'est-ce que t'as dit, toi, derrière?
5: Et pour les adultes.
0: Oui, pour les adultes, très bien, très bien.
5: J'ai dit Pierre Woodman.
0: Voilà, ça se passait dans... Je l'ai vu. Pour La Reine, c'était dans un restaurant japonais.
5: À Jouy-en-Josas.
0: Il rajoutait du wasabit. Je l'ai vu.
2: Quoi?
0: Je l'ai vu. Attention. On continue.
4: C'est lunaire.
5: Il y avait des gros nems.
0: Série d'indices.
1: 245. 56 789. Oh, 789,56. 12. 5.
0: Quel résultat obtient-on en soustrayant le dernier au chiffre, au premier chiffre? Je ne peux rien dire ça.
2: Mais 5, le dernier.
0: Quand on enlève, quand on soustrait le dernier au premier.
2: 7.
4: Mais non.
2: Ça fait 7.
3: 237.
0: Ah non.
2: 233.
0: Ah non. 245 moins 5.
4: Ah, c'était 245.
3: 240.
0: Oui, trop tard. Mais c'est la bonne réponse. Mais c'est trop tard. Attention, on continue, on fait plus simple.
1: Forest trompe. Les dents de ta mère. La mine verte. Carrie. Le dîner de blond.
2: Carrie.
0: Quel nom de film existe vraiment?
2: Carrie.
0: Ah oh bah non, mais Pierre, j'ai pas comment posé la question, je la valide pas.
2: Non, je la valide pas. J'ai cramé votre truc.
0: Je la valide pas.
5: C'est okay. Un point pour l'autre.
0: Bah pour la peine, c'est un point pour un camarade.
2: Vas-y,
0: Non, faut attendre les réponses, puis quoi encore?
2: Bah je suis encore plus malin que vous.
0: Non, on continue.
1: Le Stade de France. Les toilettes de la radio.
0: Tiens, vas-y.
1: Le rayon crèmerie de l'épicerie de la ville de Coude. Le siège arrière d'une 205 GTI jaune mat.

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2: Katy Perry arrive dans un instant. Vous le savez, avant une Coupe du Monde de football, il y a toujours des petits scandales qui arrivent. L'année dernière, c'était la clim, c'était les stades qui avaient été fabriqués. Pas l'année dernière, il y a quelques années. Les stades qui avaient été fabriqués dans des conditions un peu catastrophiques. Alors là, visiblement, ils auraient fait des stades dans des endroits un peu compliqués. Je vous expliquerai tout ça dans un instant. Ça n'aurait pas été vérifié. Il y aura le jeu des 1000 boules aussi pour gagner jusqu'à 1000 euros.

0: un film qui avait pas un accent. Tous les accents étaient exagérés dans les années 80. Pour regarder un vieux film. Mec, regarde un film des années 80. Oui, il y a un black, t'en as pas un qui parle pas. Tout le monde fait des accents hallucinants.
1: Ouais, vrai, t'as raison.
0: Alors aujourd'hui, ça ne se fait plus, mais regardez des anciens films, les gars étaient très, très, très décomplexés de l'accent. Hein. Donc, Stouff.
2: Moi, je suis VF. Je suis VF parce que je trouve qu'on a des doubleurs en France qui sont formidables et qui doublent vraiment très, très bien. C'est des bons comédiens.
0: Et
2: en
0: qui
2: plus.
0: Ont parfois donné une âme. Plus forte
2: au personnage. Et surtout aussi, parce que quand je regarde le film, j'ai pas envie de me prendre la tête à lire en dessous parce que je comprends pas tout l'anglais. Donc j'ai pas envie de me prendre la tête à lire en même temps, je veux voir l'image.
0: Par contre, je vais vous dire une performance, si vous voulez. Je vais péter l'ambiance une seconde. Il y a un film qui s'appelle Nuremberg, qui est sorti sur. C'est Russell Crowe qui joue Goebbels.
1: Ouais.
0: Et alors moi, je suis très VF. Donc j'ai regardé en VF. Ben, regardez-le en VO.
1: Ah oui.
0: Parce que vous allez halluciner de la performance parce que Russell Crowe. Il parle anglais, mais avec un accent allemand. Et c'est très bluffant. Conversion française.
1: Quand Thierry Massa m'est arrivé de regarder les Big Bang Theory, je m'étais fait toute la saison. C'est con, c'est la sitcom. Hein. J'avais fait tout en VO et je l'ai redécouvert en VF derrière. Quand t'as regardé un truc en VO que tu regardes en VF derrière, c'est horrible.
3: Dans les deux sens, ouais.
0: C'est horrible. Ouais, mais alors que Friends, moi je suis fan de la version française.
1: Oui, parce que t'as jamais vu la version VO. Si tu commences par la VO et tu fais la VF après,
0: je trouve que Chandler en VF, en version originale, il est moins bon. Joey, il est moins bon. Ross, il est moins bon. Je trouve que les comédiens qui faisaient la version française sur Friends sont meilleurs. Autre chose à dire? Non, merci. Bon. Très bien.
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2: Venez nous raconter ce qui vous saoule en ce moment. Vous nous écrivez, vous nous appelez 06 33 11 32 11, c'est mon WhatsApp. Ouf, Coé, C-A-U-E-T, par SMS au 7 12 13. Tout à l'heure, on passera ça. J'aime bien ce petit moment. Vous nous racontez simplement ce qui vous saoule. Katy Perry, c'est ce que vous allez entendre dans un instant sur Europe 2 avec Roi. Et puis tout à l'heure, le SOS Coco. Vous aviez adoré la dernière fois le monsieur portugais qui avait commencé à monter dans sa voiture pour aller chercher sa fille.
3: Ouais. Là.
2: Une histoire d'argent tout à l'heure. On change de scène.

0: si tu vas à côté de la mer, souvent t'entends aïe, aïe, aïe, aïe, aïe. Allez, t'es là, Michel, t'es où?
1: Ah non, c'est vrai, le problème, il se voit pas.
0: Vous m'avez chacun donné un montant. J'ai les trois montants qu'on vient de me amener à l'instant. Je remercie ma petite standardiste qui m'a marqué 1000 boules, qui m'a souligné d'un petit trait rouge en dessous en me faisant des dessins. Oh. Vous savez que je suis en train de progresser avec notre nouvelle standardiste.
2: T'as vu ça?
0: Au début, elle avait peur de moi il y a 15 jours. Elle ne me parlait pas. Maintenant, elle commence à me faire des petites surlignures. Dans deux semaines, j'ai une petite fleur au-dessus des yeux.
3: Ah, elle me fait ça, elle dit ça va ma couille.
0: Je pense que t'as raison, dans deux semaines, elle me dit alors, bien burné mon coco. On progresse. Flavie, Sébastien, Amandine, une personne a été raisonnable, les deux sont au-dessus du jeu, le principe est simple, celui qui a donné en off, sans le dire aux autres, le montant le plus faible, gagne son chèque. Aujourd'hui, il y a du sport.
2: Ah.
0: Il y a du sport. Aujourd'hui, on va pas faire un petit chèque-os, on va pas aller dans les moins de 100 euros.
1: Ah ouais?
0: Oh. On va pas aller dans les moins de 200, genre.
2: Oh.
0: Aujourd'hui, on va craquer le slip. Ouf. Flavie? Flavie?
4: Oui.
0: On est sur Europe 2, Flavie, on n'est pas sur Europe 1, Flavie. Combien tu as donné comme montant?
4: J'étais un petit peu gourmande, 720.
5: Ouf. Ah ouais,
0: c'est ce qu'on m'a dit, moi. On m'a dit Flavie de Vimereux, un peu gourmande.
3: Ouais, mais elle a dit à côté de Lille, 530 bornes, là, c'est pareil, on lui dit une petite somme.
0: Un peu gourmande. C'est vrai que dans les. Elle y va pas à moitié. T'habites où? Bah, j'habite à 500 bornes. Elle n'y va pas à moitié. 720, c'est trop, Flavie. Je t'embrasse, embrasse les enfants.
4: Bon. Merci à tous.
0: Bisous.
5: Bien
0: bisous.
2: Au revoir, Flavie. Au revoir.
0: Bisous.
2: Enfin, on, ah oui,
3: on la récupérera pour la séquence.
5: Ah oui, bah
3: c'est
5: oui.
3: Vrai joueur.
2: On va le faire jeudi, ça.
0: Allez. Très bien. Sébastien, face à Amandine. Les deux, vous êtes dans un mouchoir de poche.
4: Aïe.
0: Vous avez donné un montant très très proche. Mais la règle reste la même, c'est celui qui donne le montant le plus bas qui gagne.
2: Combien d'euros les séparent? Dans les combien?
0: Il y a exactement 25 euros qui les séparent.
2: Ah oui.
4: Aïe.
0: Je dis pas aïe, pas 10 centimètres, j'ai dit euros.

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1: De la guignotte. Dans un instant, racontez-nous le qu'est-ce qui vous saoule aujourd'hui. 06 33 11 32 11, c'est notre numéro de téléphone. Vous passez un coup de

0: Il y a une polémique qui touche la Coupe du Monde 2026. Dites-moi un truc sur lequel il n'y a pas une polémique.
1: C'est vrai.
0: Il y a un testi croustille qui ouvre, on trouve une polémique. Il y a du poulet qui ouvre sans testi, il y a une polémique. Il y a des polémiques surtout. Le camp d'entraînement de l'équipe suisse pour le football, pourquoi je vous dis ça? Il a été construit au milieu d'une zone à serpents. Et donc, en fait, ils sont très, très embêtés parce que le camp d'entraînement, c'est vraiment la zone à serpents. Elle est partout autour. Et en fait, c'est pas comme si personne n'était au courant, car beaucoup de randonneurs se font souvent mordre en se baladant dans cette région. Et en fait, quand ils se sont dit, on va leur faire le camp d'entraînement pour la Suisse, ils ont dit, bon, on va les mettre.
2: Oh, c'est des Suisses, ils vont pas rester longtemps.
3: Ouais. Ils l'ont fait exprès, c'est pas possible.
0: Alors, personne ne sait vraiment. Bon, je pense qu'effectivement, quand tu auras un ballon qui va être non cadré, qui passera au-dessus du but, je pense que le gamin ne reviendra jamais.
2: Tu vas la chercher.
3: Tu vas chercher la balle.
0: Bon, je pense que je vais pas y aller. C'est un truc de fou quand même. Et en fait, c'est construit. Il y a des serpents.
4: Bah, au moins, ils vont cadrer. Ouais.
0: Vous allez suivre cette Coupe du Monde, vous? Vous allez regarder que les matchs de la France?
3: Je regarde que la France, moi. Le reste.
0: Donc, c'est le premier, c'est pas le 20 juin.
2: Jeudi.
3: De quoi pour la France?
0: Oui.
3: Je crois que c'est le 16 ou le 18,
2: non? C'est jeudi là.
3: Non, c'est le premier match avec le Mexique.
0: Non, c'est la semaine prochaine.
3: Je te parle du match de la France. Je crois que c'est le 18, je crois.
0: Parle en même temps que tout le monde aujourd'hui.
2: Non, parce que t'as bloqué là. T'as bloqué sur moi là. Tu regardes pas les autres.
0: Que tu parles sur tout le monde. Tu sais qu'il y en a un qui parle. Si, tu ne t'écoutes pas. N'écoute pas ta voisine.
1: Je crois qu'il a raison.
0: Donc c'est la semaine prochaine, Pietre.
2: Très bien. Super.
3: Quoi? Ah non, c'est le 16. France-Sénégal.
1: C'est lundi.
0: C'est lundi.
1: Attends, comme moi.

0: Curaçao.
1: Non, il y a Curaçao, puis il y en a une autre, je n'avais jamais entendu parler. C'est pas les Black machin, c'est les White, comment ça s'appelle ? Nouvelle-Zélande.
2: Ah, les Black.
1: Comment ça s'appelle ?
0: Les All Black ?
1: Les All Black. Ouais, All Black. Ça s'appelle les All White, si je ne dis pas de bêtises.
0: Ah ouais ?
1: Je crois que c'est l'équipe de foot de Nouvelle-Zélande.
3: Ah ouais ? Ah.
1: Ils sont à chier, il paraît. Mais vraiment.
0: C'est des boulangers.
1: Et ils sont dans la compète, mais il paraît qu'ils sont très, très, très mauvais.
3: Et c'est là qu'il y a Tim Payne, là, le joueur qui était le moins célèbre de la Coupe du Monde, qui a aujourd'hui plus de 6 millions d'abonnés sur Instagram. Ouais. C'est un influenceur.
1: C'est bien le coup de faire de l'influence, il va falloir aussi qu'il arrête des matchs. Monsieur Vito, vous avez regardé ou

0: Bon.
1: Oui.
0: Tu peux regarder. Tu peux regarder, tu dis je veux prendre ça. Le pire, c'est quand tu regardes et qu'il te reste genre une viennoise.
2: Et qu'elle part devant toi.
0: Et que le mec dit je vais vous prendre. Tu dis, dans ta tête, tu dis tu prends la viennoise, je t'éclate. Je t'éclate. Il peut être 8h du matin un dimanche, tu peux avoir une heure.
2: Je vais prendre la tarte aux fraises, oh puis dans la viennoise.
3: La dernière fois, ça m'est arrivé. Il y a une dame devant moi, j'achète des croissants simples, pas au beurre, pour ma meuf. Il y en avait 6. Elle a pris les 6 devant moi.
4: Oh.
2: Alors
3: et ma meuf, elle a pas mangé de croissant.
0: Et tu lui as pas dit, vous le faites exprès, vous êtes dans ma tête, madame.
3: Non, j'ai pas. Mais j'ai...

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0: la trottinette. J'ai vu des gamins me doubler sur la route en voiture. Mmh. Ils ont des trottinettes. Le gamin, il allait au moins 70-80 avec sa trottinette.
1: Ouais.
0: Le moindre trou dans la route, le môme, il vole.
2: Il avait un casque.
0: Il vole. Ah. Il vole pas. Il vole. C'est encore plus haut.
2: Il avait un casque.
0: Oui, mais bon. Ouais.
2: Mais il y a pas de clignotant sur les trottinettes.
3: Si, si, il peut y en avoir. Tu peux en mettre. Il y en a qui sont très bien équipés, hein. Les grosses trottinettes, elles sont
2: équipées. Tu montes à 4 dessus.
4: J'en avais une, moi, clignotant, tout.
0: Tu t'es fait mal ?
4: Non, bah, j'ai arrêté parce que j'étais trop lourd, j'avançais pas avec.
5: Mais non, arrête.
2: Dans les côtes.
0: Et j'en avais une et je me suis fait très très mal. C'est-à-dire que j'ai fait de la trottinette comme tout le monde, quoi, mais j'ai la vitesse normale, 25 km/h. Ouais. Et en fait, la roue avant s'est prise dans un trou. Dans Paris, hein, en plein centre.
2: C'est ça.
0: Et en fait, elle s'est arrêtée net parce que là, j'avais pas les pneus, tu sais, qui passent au-dessus du trou. Elle s'est arrêtée net. Je me suis pris dans
2: le guidon.
0: Et là, j'étais avec quelqu'un qui fait ça va. T'as pas mal là, j'ai pas mal. Tu fais comme si de rien n'était. Alors, tu peux plus rester droit.
2: Mais tu la laisses là, la trottinette.
3: Oui, je la laisse là. Ouais.
0: Non, c'est très dangereux. Ah ouais. C'est honnêtement un vrai danger et malheureusement, voilà, c'est une source d'accident. Et des fois, ils font pas attention. Et mais les vélos sont pas mieux.
3: Mais là où, là où la raison, c'est que les vélos, c'est pareil. Et ils te coupent la route alors que toi, t'es en voiture. Et ils se disent, oui, mais moi, je suis prioritaire, machin. Oui, mais t'es prioritaire.
0: Les vélos,
3: sur le capot.
0: Les vélos ne sont pas prioritaires. Il y a eu des délires qui se sont mis où, dans les villes, notamment, ils pensent qu'ils peuvent griller les feux rouges. Il n'a jamais été dit que les vélos passaient les feux rouges. Non. Mais il y a une espèce de truc où ils se sont dit, oh, si, on y va.
2: Mais surtout, quitte l'école, en face, dans les rues, ils ont le droit de passer à contresens.
3: Oui, oui, oui.
0: Ouais. Et ça, c'est ouf, ça. Ouais.
1: Moi, j'adore. Comme ça, je serre un peu à gauche.
0: Ah ouais. N'importe quoi. Et avec le rétro. Bon, en tout cas, Émilie, fais attention. Nous, quand on est conducteur, de toute façon, on est obligé de faire encore plus attention. C'est comme ça, hein, c'est tout. Je t'embrasse fort, les deux roues, faites gaffe si vous nous écoutez, soyez prudents.
5: Je vous embrasse fort aussi, oui, faites attention tout le monde.
0: Bisous ma belle. Bisous. Moi, ce soir, je suis à pied. T'es en quoi, Vito ?
3: En patin roulette.
0: Patin roulette, Corentin.
4: En bateau, moi.
0: Bateau. Toi, t'étais à cheval, Piet, ce matin, non ?
3: Oui, bien sûr.
0: Non, tu es en 307, c'est déjà, bien sûr. Et c'est ouf.
5: Ce soir, transport en commun.
2: Oh, madame prend les transports en commun.
0: Elle a son métro à elle. C'est Europe 2, salut. 17h, dernière heure d'émission. Un point sur la météo, un point sur l'actu. Dans un instant, nous serons de retour. Je vous présenterai un prêtre. Bon, vous me direz s'il a un peu trop la patate ou pas. Et l'oiseau le plus riche d'Australie, ça arrive.
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0: Europe 2, c'est l'après-midi. Merci d'être avec nous. Jérémy Desiderati pour les news.
7: Salut Coé, bonjour à tous. Les nuages et les éclaircies se relayent tour à tour pour l'animation du ciel en cette fin d'après-midi. Temps agité au programme demain, je vous raconte ça juste après les infos. Et malgré la fraîcheur du moment, le pays manque d'eau à l'approche.

0: Et ils vont peut-être aller au cinéma.
1: Ah bah non, t'es pas là demain.
0: Bah non, je suis pas là.
1: C'est Nat qui est là.
0: Eh oui.
1: Ah ouais, t'es pas là demain. Ah non, je lui donne son mercredi à Souf.
0: Ouais. Non, il y a un nouveau Pixar qui sort au cinéma, là, donc ils vont sûrement aller le voir.
1: Et il y a aussi les. Il n'y a pas
0: c'est
1: les.
0: C'est la semaine prochaine, les. Attends, c'est dans deux semaines, les Mignons.
1: Moi, au cinéma, je suis perdu. Il y a le Spielberg que je veux voir. Il sort quand?
2: Bientôt.
3: Demandez au spécialiste.
1: Merci. Spécialiste cinéma, Spielberg, il sort quand?
4: Le 17.
1: Le 17, c'est la semaine prochaine.
0: Semaine prochaine.
1: Les Mignons, il sort quand?
0: C'est dans deux semaines.
1: Dans deux semaines, d'accord, très bien. Qu'est-ce qui. Il y a Scary Movie qui est sorti.
0: C'est maintenant.
1: Il est comment?
4: Il est super marrant.
1: Il est super marrant.
3: Le général de Gaulle, toi, tu dois kiffer
1: général
3: ça.
1: Général de, ouais, c'est le général de Gaulle et les Mignons. Ça, ils ont.

0: Le langage corporel, tu sais, nous, les femmes, on est un peu... Ouais, puis on minaude un peu, tu vois. Le corps, on le balance un peu vers l'avant, ou t'as toujours le bassin un peu vers l'avant, et puis tu...
1: Alors
0: tu
1: que moi, quand je le balance en avant, il me dit « rentre en ventre ». Moi, je le balance pas en avant, mon corps.
0: Non, mais il y a une espèce de, tu vois, de petite cérémoniale,
2: quoi. Moi, c'est l'ignorance. Le « suis-moi, je te suis, suis-moi, je te fuis ».
3: Ah oui.
1: Et ça marche, elle t'ignore?
2: Pas du tout. Mais je la garde, cette technique. Pour l'instant, ça marche pas, mais ça finira par marcher.
1: Moi, j'ai fait comme toi.
2: Ouais.
1: Elle m'ignore toute. Quand j'étais plus jeune, elle m'ignorait. C'est fou ce que ça marchait, l'ignorance. Corentin.
4: Moi, je réserve des hôtels, champagne, pétales de rose. Et puis, je réserve la mauvaise date.
0: C'est la tchatch, non? T'as pas la tchatch avec les nanas, toi?
4: En soirée, je suis nul, moi.
1: Corentin, il oublie que quand il réserve pour demain, sa nuit, il oublie qu'à minuit 5, demain, c'est maintenant. C'est-à-dire que quand il pense qu'il va y aller maintenant, en fait, il a réservé pour le lundi soir.
4: Exactement.
1: Une petite technique de séduction qui marche.
5: Alors moi, je cuisine beaucoup, parce que j'ai fait une école hôtelière.
2: Quoi ?
5: Et du coup, pourquoi tu rigoles, toi ?
2: Une hôtelière ? Non, tu cuisines pas. Tu finis. Bah, tu mets le sel. Il met le sel à l'arrivée et il sert.
5: Et je fais des pâtes à la saucisse comme personne.
1: D'accord.
5: Les premiers plats signature, c'est pâtes à la saucisse. Ça vient à la maison à l'époque, avant que je sois avec ma meuf.
1: Quand on est à draguer une nana en disant ce soir, je te fais des pâtes à la saucisse. Faut quand même. Tu dragues quoi, des nanas qui sont en prise de masse? Non, parce que honnêtement, une fille que tu rencontres dans un bar, tu dis chérie. Ce soir, tu viens à la maison, je vais te faire des pâtes à la saucisse.
6: Eh ben, pas de soucis, bon,
0: c'est quoi tes pâtes à la saucisse? C'est comme pour les enfants où on plante les spaghettis,
5: non,
0: le knacky, on fait.
5: Non, c'est la vraie sauce.
2: En plus, c'est la grosse.
1: C'est quoi? C'est de la morteau.
0: La morteau.
5: Non, non, pas chérie.

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3: Je fais très vite. Il est à la station-service. Il va peut-être tenter de mettre de l'argent. Quel est son prénom à ce jeune homme? Il nous filme la station. Il va prendre du 87-98. C'est quoi le prénom?
4: Cédric.
3: Salut mon Cédric, t'habites où?
4: À Nice.
3: À Nice. Ah, voilà une belle ville. Tu dois avoir beau. J'ai vu aujourd'hui, il fait 27-29 degrés à Nice. Je me trompe ou pas?
4: Ah ben regarde, je suis en short et en tongs.
3: T'as de la chance, t'as de la chance. Qu'est-ce que tu fais comme métier, mon pote?
4: Je suis DJ. Dans les mariages.
3: Digitong, c'est toi Digitong.
5: Digitong.
4: Voilà, c'est ça.
3: Ça se passe bien? T'as du boulot pour cet été, ça se passe?
4: Oh oui, on n'arrête pas.
3: Ah bah je suis content pour toi, c'est bien. Tu vas t'éclater.
4: Mais regarde, Koé, il faut que je te dise quelque chose. Je t'écoute depuis que t'as commencé la radio quasiment.
3: Ouais.

0: Va-t-il réussir à avoir de l'essence d'un moment à l'autre? Si ça ne fonctionnera pas, il rejouera demain.
1: Alors,
0: on lui fera faire toutes les stations-service du Var et des Alpes-Maritimes s'il le faut.
2: Ou sinon, ça, il met 0 euros.
0: Ça se remet pas ?
3: La gentillesse des Niçois. La gentillesse des Niçois.
0: Ah, ils sont très sympas. Moi, à chaque fois, j'ai vu des Niçois sympas. Mais bon, là, effectivement.
3: Oui, moi, j'en fais partie. Mais il y en a certains, non. Ils sont en stress tout le temps. Ils veulent rien comprendre.
0: Ça marche, là ?
3: On a beau leur dire. Non.
0: Bon. Eh ben, gros bisous, mon pote. On rejoue demain. On rejoue demain. Je t'embrasse.
3: Bisous.
0: Bisous.
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0: Ils auraient pu se battre. Ça aurait fait des belles séquences.
2: On a économisé 47 euros.
0: Ça, c'est fait. C'est pour nous. On rejoint demain, Lady Gaga.

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4: Non, vous savez que je check en permanence. Ça, c'est le principe quand vous commencez votre journée très tôt. C'est de rechecker derrière et de voir si on a une petite odeur. Tout va bien, on est nickel. Qu'est-ce qu'il a? Il a des petites douleurs, mon Corentin?
5: Ouais. J'étais au foot hier soir.
4: Ouais.
5: Je crois que ça l'adducteur
4: tire.
5: Là.
4: Tu passeras, je te ferai un petit massage. Tu t'es plongé dans la glace.
5: Hein?
4: Tu t'es plongé dans la glace?
5: Non.
6: Je t'emmènerai chez la mise dans le.
4: T'emmènerai chez le kiné.
6: Dans le Ricard.
5: Ouais. Non, dans le demi.
4: Restez avec nous. On est tombé sur une vidéo d'un curé. Je vous en parle sur Europe 2, sur les réseaux, qui m'a fait beaucoup rire. Moi, je trouve que c'est une très bonne idée. Parce qu'aujourd'hui, les prêtres, on leur a souvent reproché de ne pas être modernes.
6: Ouais.
4: Donc maintenant, on leur donne des téléphones portables et il y en a des très bons. Moi, j'en suis un ou deux sur TikTok et sur Insta qui sont très bons. Alors, tu les suis pas, mais il y a des rabbins qui le font également, etc. Mmh. Et qui viennent expliquer aux plus jeunes, est-ce que ça, c'est péché? Est-ce que telle ou telle chose, c'est bien ou pas bien? Honnêtement, je trouve que pour aller rechercher des gens un peu plus jeunes ou des gens qui sont un peu perdus et les remettre de façon pacifique dans la religion, c'est ça la religion. La religion, c'est censé te faire un truc qui t'amène du bien. Oui. Qui t'amène du bien, qui te fait faire du bien autour de toi et qui te

0: King pour tout le monde.
1: Hein?
0: Un mariage pour tout le monde.
1: C'est chelou.
2: Ouais. Eh bien, c'est pas une mauvaise idée parce que je suis en train de faire le calcul pour
0: le tien. Eh ben oui.
2: Ouais, ça pourrait aller par là.
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4: Vous savez ce que je vais vous dire? Ça dépendra des audiences. Ouais, s'il y a de plus en plus de gens qui écoutent cette émission, on fera un beau mariage. Vous serez invités, mes amis.
5: Ah, et sinon, pique-nique.
4: Burger King. Nugget 6 morceaux, Master Poulet.
0: Crousty.
4: Ah, je vous le dis. Dans un instant, attention, vous aurez besoin de moi.

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2: Voici le SOS Coco. Vous avez besoin de moi. Vous avez quelque chose à dire. Peut-être pour annoncer un truc à vos parents. Peut-être pour dire à votre chérie I, votre chérie E. Vous me contactez. Je peux vous aider. On a eu sur le WhatsApp de l'émission 06 33 11 32 11 un garçon qui s'appelle Mathis. Ça va mon Mathis ?
3: Ça va super et toi ?
2: Salut mon gars, bienvenue chez nous. 06 33 11 32 11, je le dis pour les autres qui nous écoutent. Mathis, tu me dis si je me trompe ou pas, un de tes amis t'a filé de l'argent.
3: Exactement.
2: Combien ?
3: Il m'a filé de l'argent, 800 euros.
2: Souci, t'as du mal à lui rendre.
3: Souci, ouais, je vais lui rendre. Et d'ailleurs, il m'en doit plus.
2: Attends, j'ai pas compris. C'est toi qui lui dois de l'argent ou c'est lui qui t'en doit ?
3: Ah bah il doit me donner de l'argent pour que je puisse rembourser quelqu'un.
4: Pas compris. Ah, tu fais une pyramide de Ponzi ?
5: Ah.
6: Tellement ça.
2: Non.
5: T'as donné de l'argent à deux personnes en fait ?
3: Non, en gros j'ai fait une énorme connerie. Je travaille du coup pour quelqu'un, mais il m'oblige à le rembourser, donc 10 000 euros. Et j'ai demandé du coup à Enzo, mon meilleur ami, cet argent, parce que je ne l'ai pas, et il doit m'aider à le rembourser.
4: Donc tu prends de l'argent à un gars pour rembourser un autre gars à qui tu donnes de l'argent.
3: Exactement.
2: D'accord. Tu comptes finir en prison vers quelle heure ? c'est pour ça. Excusez-moi, à quel moment je peux ne pas être complice de ça ? Parce que je suis bien là, vous voyez, je suis détendu, je passe un bon moment. Attends, donc si j'ai bien compris, mais pourquoi tu lui rends pas déjà ces 800 euros ? Il t'a prêté 800 euros ou tu dois lui reprendre 800 euros ?
3: Ah non, il m'a prêté l'argent, mais je dois en donner plus au gars.
5: Ah oui, à l'autre gars.
2: D'accord. Donc si j'ai bien compris, non seulement tu peux pas lui rendre,
5: mais il doit
2: faut que tu lui en tires plus.

0: seulement tu peux pas lui rendre,
1: mais il doit
0: mais faut que tu lui en tires plus.
2: Ouais.
0: Merveilleuse histoire. C'est merveilleuse cette histoire. Écoute-moi bien. Je t'ai donné, on t'a donné avec l'équipe 5 phrases. Phrases que tu vas devoir de toute façon, d'un moment ou un moment ou un autre, lui dire. Je te donne les phrases, tu les as déjà, on te les a données avant. Je te les redonne, voir si tu les as bien de ton côté, d'accord ?
2: D'accord.
0: Voilà ce qu'à un moment donné, pour bien structurer ce délire, ce que tu devras lui dire. Frérot, j'ai fait une énorme connerie, il n'y a que toi qui peux m'aider. Jusque-là, c'est la réalité, tout va bien. J'ai demandé à un mec de me prêter de l'argent et maintenant il m'oblige à bosser pour lui. Bon, commence à s'écarter un peu de la vérité, mais visiblement, tu as magouillé quand même. Troisième phrase. Faut vraiment que tu m'aides à rembourser les 10 000 euros que je lui dois, sinon je pense qu'il va me couper un doigt. Alors là, on va dans l'extrême.
3: Coupe, coupe.
4: Ah, mais c'est la base, hein.
0: Pour qu'il me laisse tranquille, je lui ai dit que c'était toi qui allais me rembourser ma dette.
2: Ah, là, ça va être chaud. Je pense qu'il va pas trop être d'accord.
0: Dernière phrase. Je lui ai donné ton adresse. Il va pas tarder à venir chez toi pour tout défoncer. Bon, alors. Il est comment, ton ami? Il est du genre peureux? Il est du genre sanguin? Il est du genre comment? C'est important, hein.
2: Ah, il a des origines portugaises, je sais pas si... Il a un peu le sang chaud, hein.
0: Excusez-moi, on va faire tout le Portugal, là. Qu'est-ce que Ah oui. Parce que la semaine dernière, on a eu le... Non mais parce qu'il y a d'autres personnes que le... Parce que le portugais, vont croire que je lui en veux, à un moment donné. Vas-y, on appelle. C'est quoi? On appelle, c'est parti, tu te débrouilles, j'ai rien compris à ton histoire, sois bon. En gros, t'as les 5 phrases, tu dis tu peux pas le payer, tu te débrouilles. Vas-y,
5: débrouille-toi.
2: C'est bon. Allô? Ouais, allô frérot, ça va?
5: Ça va et toi mon gars, tranquille?
2: Ouais, bah ouais, tranquille, la famille, tout ça et tout, ça va. Je voulais te parler parce que j'ai fait une énorme connerie et il faut que tu m'aides.
5: Vas-y, c'est quoi encore ta connerie là?
2: Bon, j'ai essayé de te faire simple et très concis. J'ai demandé à un mec de me prêter de l'argent et maintenant il m'oblige à bosser pour lui, tu vois.
5: D'accord, et où est-ce que j'interviens moi?

0: genre, s'il te plaît.
1: Attends, tu me fais une vanne ou c'est sérieux là ton truc là?
0: Bah, je te jure que c'est vraiment sérieux, genre. Et genre.
1: Non, attends, 10 000 balles, tu t'es très lentement. T'as regardé un film d'action ou quoi? C'est quoi ton problème?
0: Non, mais je regarde beaucoup, mais c'est pas ça le souci, genre. Il m'appelle beaucoup et. Pour qu'il me laisse tranquille, genre, j'ai dit que c'était toi qui allais rembourser, genre.
1: Attends, t'as dit quoi là?
0: Ouais.
1: T'es un malade ou quoi? Ça fait une année, tu me dois 800 balles. Tu crois que je vais encore couvrir tes arrières ce coup-ci? Frérot,
0: mais non,
1: je te fais des rallonges. Toutes les semaines, je te fais des rallonges. Je te dis, vas-y, tu me payes plus tard parce que t'es en galère ou je sais pas quoi et tu te mets dans des coups foireux et c'est moi qui paye. Mais t'es un malade, toi ou quoi?
0: Bah, je suis vraiment désolé, frérot, mais je pouvais pas. Genre, il était vraiment très insistant.
1: Mais non,
0: avec
1: mais
0: moi.
1: Y a plus de désolé. J'ai assez été patient avec toi, c'est bon là.
0: Je te rappelle pas la dernière fois, tu te rappelles pas le BK que je t'ai remboursé la dernière fois, genre?
1: Arrête, va te faire foutre, c'est bon, rigole pas dans ce moment-là, j'ai pas envie de rigoler avec toi, t'as compris ou pas?
0: T'es censé être un frère pour moi, non?
1: Tout le temps, je couvre tes arrières, tout le temps, je suis là pour toi. Donc maintenant, il va un petit peu falloir que tu prennes tes responsabilités en main et que t'ailles régler ta merde tout seul. Tu te coupes tes doigts, je m'en bats les couilles. Il a qu'à te couper les doigts, il va te les mettre dans ton cul, tu vas kiffer, tu vas voir.
0: Ouais, frérot, genre, je t'ai pas vraiment tout dit, genre, laisse-moi juste finir au moins, tu vois mon truc parce que. Parce que je t'ai pas encore
1: terminé,
0: dit.
1: Mais vraiment, faut que t'arrêtes, frérot. Hein. Je vais pas pouvoir toujours être là pour toi, mec.
0: Bah, je lui ai donné ton adresse et je crois qu'il va pas tarder.
1: Attends, t'as dit quoi là?
0: Bah, genre, il était vraiment super insistant, il me demandait où est-ce que j'habite parce qu'il
1: me disait. Non, y a pas de. D'où tu donnes mon adresse?
0: Non, mais.
1: Mais d'où tu lui donnes. Non, arrête. D'où tu lui donnes mon adresse comme ça? T'es un bateau ou quoi?
0: Frérot, je suis vraiment désolé.
1: Il va pas le poil niquer, toi, c'est pas possible, putain.
0: T'es sous le stress.
1: Non, d'amitié, tu me fais ça, sale merde. Tu balances
0: sûr,
1: la
0: place
1: où j'habite,
0: pareil,
1: où il y a malheur où j'habite, t'es un malade ou quoi, toi?
2: Dis-moi, je vais venir chercher l'argent. Tu peux pleurer. Pleure, je m'en moque, je vais chercher l'argent.
1: C'est quoi cette voix?
2: Je vais aller chercher l'argent.
0: Je crois que c'est.
2: Je crois que c'est
0: Gaël qui doit l'argent.
2: Je vais chercher l'argent, l'adresse que t'as donnée. Je vais chercher l'argent.
1: De quoi il va chercher l'argent, lui? C'est qui? Vas-y, passe au moins.
2: Dis-lui le note, baissez le ton. Parlez moins fort.
1: De quoi baisser le ton?
0: Faut que tu baisses le ton.
2: Parlez fort, je vais récupérer l'argent.
1: L'autre, il dit baisser le ton comme ça, il sait pas qui je suis, toi, ça te bâtard. Hein.
2: Vas-y. Okay. J'ai entendu quoi? Qu'est-ce que j'ai entendu? Vaut mieux pas.
1: Ouais, c'est ça, sale bâtard, mon gars. De quoi?

0: adresse. J'ai ton adresse.
1: De quoi t'as... Alors, bah, viens chez moi,
0: il
1: frère.
0: Vient,
1: viens
0: il
1: chez
0: vient
1: moi,
0: de
1: quoi t'as mon adresse.
2: Ah, c'est vrai. Hey. Ça, Parkside. Très bon modèle.
1: Viens chez moi, frérot. De quoi, alors, de quoi c'est alors, quoi cette vie de tondeuse de mes couilles, là
0: J'ai entendu, viens chez moi, frérot.
1: Bah viens frère.
0: Il n'y a pas frérot ici, il n'y en a pas...
1: Il n'y a pas frérot, de quoi il n'y a pas frérot? Viens chez moi, on va régler nos comptes, tu vas voir.
0: Il n'y a pas frérot, ça il n'y a pas frérot, ça je dis tout de suite, il n'y a pas frérot. D'accord? Alors, si jamais tu ne donnes pas pour dépanner ami à toi, coupe Parkside.
1: Coupe Parkside?
0: Coupe Parkside.
1: Il va te couper les doigts. Non, attends, on va venir, on va s'arranger.
0: Ouais.
1: Mais commence à me parler poliment, toi.
0: Je parle...
1: Parce qu'à un moment donné... Moi, je veux bien rendre service, arranger des trucs, mais ça va pas se passer comme ça, ok? Les 10 000, ils viendront pas tout de suite, hein?
0: Moi, j'ai fait réglage cop Parkside. S'il y a problème, si j'ai pas argent, je règle le problème. Je viens, j'ai l'adresse.
1: Cop Parkside, je te nique ta mère, t'as compris ou pas?
0: Bonjour. Ah ouais, s'il y a cop Parkside, je te nique ta mère, c'est très étrange, cette formulation.
1: Très étrange, mais tu vas voir.
0: Si lui, je prends droit de pied. Je prends droit de pied, copain, toi, qui a petit ongle incarné, et là, très douloureux, ongle incarné. Très douloureux. Et
1: bon,
0: oui, je prends. Si jamais toi pas donné
1: non,
0: les sous...
1: Non, mais t'es où si donne toi, un lieu, une adresse, écoute, un rendez-vous, on va venir discuter, ok? On commence par une discussion,
0: écoute,
1: on voit
0: frérot,
1: ce qu'on avise, on voit ce qu'on fait.
0: Écoute, frérot, si toi pas donné les sous, je prends poignée ortie. J'enlève petit pantalon... Petite fesse cul nue de ton ami
1: mais
0: à
1: les
0: toi.
1: Sous, les sous, tu veux que je les trouve où, frérot?
0: Et là,
1: sous, tu veux que je les trouve
0: avec
1: où, tu
0: les orties.
1: Non, sur le compte, tu crois quoi?
0: Tu vois, douleur. Terrible. Tu vois, si jamais toi pas payé, je prends moustique sauvage de taïga qui va tourner autour de lui pendant des heures.
1: Les moustiques sauvages, t'es en Asie ou quoi,
0: pas
1: frère
0: dans des... Je suis pas en Asie, non.
1: Sauvages, tu crois que c'est des trolons qui
0: il
1: vont...
0: Il tourne autour de lui pendant des heures, il pourra pas, il aura les mains liées, il pourra pas couper.
1: Il parle premier degré.
0: Toi, payé.
1: On va trouver une solution, voilà. Oublie tes Parkside, tes abeilles ou je sais pas quoi.
0: Pourquoi Parkside?
1: On va se donner un rendez-vous, ok? Non, mais déjà, fixe un rendez-vous, parce que là, tu me déblatères des trucs qui servent à rien.
0: Très bien.
1: On fixe un rendez-vous, on trouve une solution, d'accord?
0: Très bien. Europa 2. Europa 2. Demander Coupe Parkside, c'est les mots de passe. Coupe Parkside, Europa 2.
1: Parkside, Europa 2, de quoi?
0: Voilà, Europa 2.
1: Europa 2, c'est pas une adresse, c'est quoi Europa 2?
0: C'est non, non radio. Non radio.
1: Radio?
0: Radio, rigolade, amusement.
1: Ah.
0: Pas coupe Parkside, pas des moustiques qui tournent.
1: Il n'y aura pas de coupe Parkside, il n'y aura pas de nique ta mère. Alors,
0: non, il n'y aura pas de nique maman, il n'y aura pas de claques des orties sur les fesses rouges, il n'y aura pas tout ça.
1: Ah, maintenant, ça me fait plaisir.
0: Et c'est mieux que de partir
1: monsieur,
0: sur des insultes, les deux copains quand même. Hein.
3: Bravo. Bravo. Il est chaud, lui.
0: Alors, par contre, attends, comment s'appelle le deuxième ami? Enzo, il y a
1: moi,
0: Baptiste
1: Enzo.
0: Ouais. Enzo. Alors, Enzo, tu as bien réagi, tu t'es un peu énervé.

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14: Si vous avez entendu cet énorme éternuement, il était offert par Stouff.
15: Il y en a partout.
14: Ce petit, voilà, c'était un petit
16: plus.
14: C'était cadeau, toute l'équipe. Nous allons jouer au 100 balles et 1 mars avec à l'intérieur des cadeaux de dingue aujourd'hui. Puisqu'il y a gagné une feuille de papier calque, la parole de Bernard Bougeot.

0: on va être obligé de faire
1: bon,
0: plus
1: bah,
0: simple.
1: Merci, au revoir,
0: bisous,
2: à
0: ma belle.
2: Bisous, bisous.
0: Mickaël,
3: ah non, c'était simple pourtant.
0: Mickaël.
4: Salut tout le monde, les jambons.
0: Salut Mickaël,
3: salut.
0: Ça va? Les jambons, pourquoi les jambons?
3: Bayonne.
4: Non, c'est en deux mots.
0: Les jambons.
2: Ah, les jambons.
0: D'accord. Et tant que cette émission se termine.
4: Ouais,
0: attention, écoute-moi bien, écoute-moi bien. Mannequin, tarmac, Boeing 747. Je peux pas faire plus simple. Mannequin, tarmac, Boeing 747. Ah, je comprends pas pourquoi mannequin.
3: Bah, c'est
2: ah, si.
3: Si.
2: Bah,
3: si.
0: Je l'ai pas.
2: Et si, une jolie femme, c'est un de chasse.
3: Moi, j'aurais mis aéroport.
0: Non, non, non. Mais alors, mannequin, si. Tarmac, Boeing 747.
2: Si tu veux.
4: Pff, ouais, mais pas hôtesse de l'air.
0: Ah, c'était avion. Non. C'était avion, ah un Boeing, c'est un avion, tarmac, avion, un mannequin, c'est un avion. On dit, oh là là, car regarde l'avion.
4: Oh, oh la vache.
0: Salut Mickaël. Ah ouais,
2: c'est un avion, c'est pas une vache.
0: Je vais être obligé de prendre niveau CM2. Je vais redescendre d'un cran.
3: Allez, on descend.
0: On y va, attention. C'est quoi le prénom?
2: Maggie.
0: Maggie.
5: Maggie, oui.
0: Président Coulant, Normandie.
2: Ah, voilà.
0: Président Coulant, Normandie.
5: Oh, comment il s'appelle? Ah ouais, j'allais dire Hollande, mais non, du coup.

des parents de la petite Liana. Son indignation est partagée par des milliers de Français qui se sont mobilisés hier soir dans toute la France. Sous pression, le gouvernement tente de réagir. Le Premier ministre Sébastien Lecornu a proposé aujourd'hui de renforcer les peines pour les violeurs en série qui pourront encourir la perpétuité au lieu des 20 ans de prison actuellement. La protection de l'enfance, l'une des priorités également pour le nouveau maire de Paris, Emmanuel Grégoire. L'élu annonce ce soir que 132 animateurs du périscolaire parisien ont été suspendus depuis le 1er janvier, dont 52 pour suspicion de violences sexistes ou sexuelles. Le maire PS avait promis un plan d'action de 20 millions d'euros au mois d'avril. Emmanuel Grégoire annonce également ce soir qu'un ancien juge des enfants présidera une commission indépendante.

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0: Et Europe 2 vous offre du très bon son aussi, ça c'est pas mal. 21 Pilots qui arrive et là c'est Martin Garrix et Ed Sheeran, c'est nouveau. C'est Repeat It sur Europe 2. Stay.

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0: merci d'écouter le Nouvel Europe 2 sur l'application, aussi à télécharger sur vos téléphones avec les web radios. Ils sont bien, nos web radios. J'aime bien la classique Pop Europe 2 pour écouter plein de classiques, c'est parfait. En parlant de ça, en parlant de classiques, il y a Lily Allen et Ours qui vont débarquer. On écoutera aussi Teddy Swims sur Europe 2. Bougez pas.
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0: Belle soirée à vous, c'est Europe 2 et il est 19h. J'ai un très bon programme pour vous, que du bon son, 30 minutes pop non-stop d'ailleurs. DC et Théodora, Sam Smith aussi, et puis Miles Smith avec Niall Horan sur Europe 2 Pop Radio. Bienvenue. On passe aux news avec Jérémy Desiderati. Hello Jérémy.
1: Hello Sandra, bonsoir à tous. Les jours se suivent et se ressemblent côté ciel avec

0: bonne partie du pays. Il fera moins de 10 degrés au réveil dans le Cantal, en Lorraine et jusqu'en Ille-et-Vilaine. Les nuages pourraient donner quelques averses entre Dijon et Strasbourg. Pour faire une cure de vitamine D, cap au sud avec du soleil et des valeurs estivales jusqu'à 31 degrés sur la promenade des Anglais. Ailleurs, le mercure va tourner autour de 20 degrés. Passez un très bon début de soirée avec Sandra.
1: Oui, merci beaucoup Jérémy. Restez avec nous pour la suite. Que du bon son pour tout le monde. Pas de jaloux. Freya Sky qui arrive. This is Théodora aussi. Et là, on démarre avec Miles Smith et Niall Horan sur Europe 2.

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0: 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Et c'est exactement ce qu'a fait Valérie. Salut Valérie, bienvenue sur Europe 2.
1: Salut Sandra.
0: Comment ça va Valérie?
1: Bah écoute, super contente. Ouais. Ça me redonne la patate pour la fin de journée. Là.
0: Tu m'étonnes. Tu habites où Valérie? Valérie, est-ce que tu es toujours là? Oh, j'ai posé la question qu'il fallait pas.
1: Valérie, non, j'ai pas entendu, t'as coupé.
0: Je t'ai demandé d'où tu venais. Peut-être que t'es incognito.
1: Non, de Saint-Ouen-de-Touberville.
0: Ok, c'est en Normandie, c'est ça?
1: En Normandie, oui.
0: Ok.
1: C'est ça.
0: Tu fais quoi dans la vie, toi, Valérie?
1: Alors, moi, je suis dans l'administration des ventes dans une entreprise de bonbons.
0: Oh là là, entreprise de bonbons. Ça, c'est le job de rêve de mes enfants. Je te le dis. Je te le
1: de
0: dis,
1: tous les
0: Valérie.
1: Enfants,
0: ah bah, tu m'étonnes. Bon, Valérie, tu sais quoi? Pour voir ce que tu gagnes par rapport à Solidays, je te propose de lancer la roulette de Solidays. T'es prête?
1: Je suis prête.
0: Eh ben, c'est parti, on y va. On va voir. C'est pas mal. Valérie, je t'offre deux passes pour le samedi et pour le dimanche pour Solidays. Donc tu viens avec la personne de ton choix. Alors samedi et dimanche, il y a du beau monde. Il y a Big Flo et Oli, il y a Major Lazer, il y a Zara Larsson, il y a Louisa, il y a Orelsan et plein d'autres artistes. Voilà.
1: Bah, c'est génial.
0: Et bah, profite bien en tout cas de Solidays.
1: Ouais.
0: Je suis très contente pour toi aussi et je te fais des gros bisous.
1: Merci et puis bah merci à Europe 2, hein. Gros bisous.
0: Eh ben ça marche.

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2: Avant d'écouter ce Bonus Pop Europe 2, vous dire que Sabrina Carpenter va débarquer avec Espresso. Et là, on écoute Outkast sur Europe 2.
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Bon, je sais pas vous, mais moi sur Europe 2, ça m'a bien reboosté comme il faut. Et pour la suite, vous allez aimer aussi classique pop Europe 2 d'Eminem et Rihanna, The Monster, qui arrive avant 20h. Et puis Angèle et Justice aussi, avec What You Want. Bougez pas.

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Bonne soirée sur Europe 2 Pop Radio. Et trop hâte. Toy Story, ça se rapproche. Alors la sortie, vous plantez pas, n'allez pas au ciné demain, ça sort mercredi prochain. Voilà la sortie du cinquième numéro de Toy Story. C'est Taylor Swift d'ailleurs qui signe la bande originale. On va écouter Taylor Swift pour démarrer.

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0: Bonne soirée sur Europe 2 Pop Radio. Jérémy Frérot est là. Voilà Frérot, Europe 2.
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Là, ça sort vendredi. Et ça, c'est cool, ça va peut-être être l'album de l'été. C'est ce qu'on entend dire, en tout cas. C'est l'album, le nouvel album de Bibi Rexha. Voici le premier extrait, New Religion, sur Europe 2, Pop Radio.

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0: Swims on Europe 2.
1: Teddy Swims, Mr. Know It All. 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

bien rentrer là dans le mois de juin. Et c'est vrai qu'en juin, il y a un retour qu'on n'attend pas forcément, hein, qu'on n'aime pas trop. C'est les moustiques. Les moustiques. Alors, il y a peut-être une explication. Si vous buvez beaucoup de bière, si vous êtes amateur de bière, bon, alors déjà, c'est pas bien, hein, parce que l'abus d'alcool est dangereux pour la santé, donc avec modération. Mais arrêtez la bière, changez par de l'eau. Apparemment, les moustiques préfèrent. Voilà, tips sur Orbe.

0: Europe 2 Pop Radio, en couple, la nuit, comment ça se passe? Comment est-ce que vous dormez? Dans quelle position est-ce que vous dormez? Je regardais un sondage. Alors, il y a plusieurs choses. Si vous dormez les bras dans les bras, ça veut dire qu'il faut vous prouver quelque chose et que c'est pas si solide que ça. En revanche, si vous dormez dos à dos, alors là, c'est l'amour fou. Voilà. Comment vous dormez? Je vous ai rassuré. Voilà, Aurilla et Zélie sur Europe 2 Pop Radio.
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Europe 2 Pop Radio. Je ne sais pas si vous aviez vu l'info, Michael Goldman ne sera plus le directeur de la Starac la saison prochaine. Il pourrait être remplacé par Moziman. Moziman qui signe le remix de ce morceau. Voilà, Heureux, Europe 2 Pop Radio. Bonjour.

0: tous les conseils qu'on vous donne dans les magazines de mode, par exemple. Parce que j'ai lu un article, là, c'est le retour du slip de bain, a priori, chez les hommes. Et ça, je ne veux pas, non. Miles Smith et Daniel Oran arrivent sur Europe 2, Pop Radio. David Guetta et Chapel One aussi. À tout de suite.
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3: Voici l'info qui va faire réagir dans les couples ce matin.
4: Alors ça, c'est très tordu, mais bougrement intelligent.
3: Un inventeur japonais a créé un sous-vêtement pour hommes qui verrouille la pochette de devant et ne s'ouvre que lorsqu'il détecte l'empreinte digitale enregistrée de

Europe 2 Pop Radio, profitez bien, c'est la playlist Pop Europe 2 pendant 60 minutes non-stop. Temper City, c'est trois potes qui ont beaucoup fait de la musique pour les autres et ont décidé de monter leur propre groupe, et c'est un carton dès le premier titre. Ça, c'est cool, c'est rare pour être souligné. Self-Aware, Temper

est enfin arrivé entre Martin Garrix et Ed Sheeran. Ça fait des années qu'ils voulaient collaborer ensemble, mais ils n'arrivaient pas, ils n'avaient pas du tout les mêmes emplois du temps. Ça y est, c'est fait, ça s'appelle Repeat It, à découvrir sur Europe 2.

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Voilà Floyd Menor sur Europe 2.

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0: Bah si, nous le premier match il est chaud, hein, c'est le.
1: Nous c'est le 16.
0: C'est Sénégal.
2: Sénégal.
3: Ouais. France-Sénégal, après
0: grand,
3: c'est.
0: Les finalistes de la CAN.
4: Quelle heure, quelle heure?
3: Bah, c'est 21h.
4: Non, mais c'est pas en face de nous, c'est non, ce que non. je veux dire, pas en face des émissions.
3: Non, non, 21h.
0: Les Bleus, je parle. Notre après premier le... match, il est.
4: Oui, mais il est pas en face de nous.
3: Il est à 21h.
4: Je parlais de gens qui.
0: Je crois qu'on avait regardé, il n'y a aucun match de l'équipe de France en face de nous. Ouais. Voilà. Pour l'instant.
4: Ah, bah, c'est moi qui ai passé un coup de fil.
0: Ah, c'est ça.
4: Je vous dit, les gars, attendez, j'aurais dit, on est revenu il y a un an sur Europe 2. Vous n'allez pas me bousiller mon audience qui est en train de monter parce que vous allez jouer en face de nous. Ils m'ont dit, d'accord, je comprends.
2: Attention, parce que s'il y a Irak-Norvège en face de nous, on est dans la merde là.
4: Irak-Norvège, il peut piquer. Bon, dernier match de préparation pour les Bleus avant la Coupe du Monde. Et donc, dernier match de Didier Deschamps. Je crois que c'est le moment de...
3: Sur le sol français, oui. Bah, il est avec nous. Bonjour, Didier.
5: Eh bien, je ne sais pas si vous m'entendez, mais bonjour à tous. Et ravi d'être avec vous sur Europe 2, même si ça ne s'entend pas au son de la voix. Je suis fou de joie.
3: Ça s'entend. Hein.
5: Voilà, on y est. La dernière redanse en France, pour moi, c'est ce soir.
3: Bah oui, et alors, vous êtes ému de voir pour la dernière fois les supporters français?
5: Écoutez, je suis très ému, mais de joie. Les villes françaises ne vont pas me manquer.
3: Pourquoi ?
5: Jouer au Stade de France, c'est bien, c'est beau. Mais les joueurs sont tentés par un testicrousti après les matchs.
3: Ah oui, ça, c'est le problème. Mais les autres villes, ça va sinon, hein ?
5: C'est-à-dire, ce soir, on joue à Lille. Oui. Les supporters vont sentir le Picombière et le Maroilles.
3: Oui.
5: Et le supporter bourré, je vous le dis, c'est pire que tout.
3: Ah bon ?
5: Il dit « Allez Giroud » alors que c'est Dembélé qui a le ballon. Il m'appelle Domenech alors que contrairement à lui, ben, je n'ai pas de sourcils, comme vous pouvez le voir. Enfin, globalement, il n'y a rien qui va.
3: Oui, bon bref. Et sinon, pour votre dernier match en France ce soir, vous le sentez bien, c'est face à l'Irlande du Nord.
5: Oui, ça va le faire, on va les battre.
3: Ouais.
5: Et puis les Irlandais du Nord, c'est comme les Irlandais tout court.
3: Ouais.
5: Il y a les Irlandais, il y a l'Irlandais du Nord.
3: C'est-à-dire
5: comme le Français, du Nord.
3: Oui, mais c'est-à-dire du coup
5: l'Irlandais tout court.
3: Ouais.
5: Il a un kilt, l'Irlandais du Nord, il a un kilt.
3: Ouais.
5: Il fait du tuning et il soulève son kilt devant sa cousine.
3: Oh, n'importe quoi.

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1: Voici l'info qui va faire réagir dans les couples ce matin.
2: Alors ça, c'est très tordu, mais bougrement intelligent.
1: Au Moyen-Âge, on a beaucoup entendu parler de la ceinture de chasteté pour les femmes.
3: Oui.
1: Belle considération de la femme à l'époque. Un inventeur japonais a créé un sous-vêtement, cette fois-ci pour homme, qui verrouille la pochette de devant et ne s'ouvre que lorsqu'il détecte l'empreinte digitale enregistrée de leur partenaire.
3: Eh ben ça y en y est.
1: Le fermoir reste complètement scellé pour n'importe qui d'autre.
3: Oh là là.
1: Rendant physiquement impossible d'entrer sans la seule personne qui y a accès.
3: Eh ben voilà.
1: Ça veut donc dire, les gars, que si vous voulez sortir votre gisounette, y a un moment donné, s'il n'y a pas le doigt de madame, ça ne s'ouvre pas. Le doigt de la secrétaire ne fonctionne pas.
4: Non.
1: Le doigt d'une dame très sympathique en bas de chez vous ne s'ouvre pas. Rien.
3: Oh là,
1: rien.
3: C'est la ceinture de chasteté.
1: C'est la ceinture de chasteté 2.0. Alors.

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2: Attention, voici le devinactu.
3: C'est l'OM qui est amer, ils sont amers à l'OM. Tatatin, ils viennent de perdre leur titre qui est parti à Limoges.
2: J'ai rien compris.
4: L'OM.
5: Moi, j'ai l'info, bien sûr.
6: À Limoges, ça parle que de ça.
7: Je sais, oui.
2: Je sais. Alors là,
6: ils ont, c'est pas un. Voilà. En fait, quand l'OM a gagné la Champions League, ils ont créé un truc qui s'appelait À jamais les premiers. C'est devenu le slogan de la ville.
7: Sauf que.
6: Quand tu vas à Marseille, c'est leur truc, c'est à jamais les premiers.
2: Ouais.
7: Sauf que.
6: Bah, ils ont plus le droit de le dire.
2: Pourquoi?
8: Ah, ça a été déposé.
5: Ouais. Par le Limoges CSP.
7: Parce qu'ils ont gagné avant.
6: Ah, ils ont gagné avant Marseille, oui. Un titre européen. Et du coup.
8: Mais c'est pas au foot.
5: Non, basket. En fait, le Limoges CSP, ça a été le premier club, tout sport confondu, le premier club français à gagner une Coupe d'Europe.
6: Voilà.
5: Donc c'est pour ça qu'à l'époque, ils disaient à jamais les premiers à avoir gagné une Coupe d'Europe.
6: C'est ça.
5: Ils ont gagné une quarantaine de jours avant l'OM en 93.
6: Donc ça fait des années qu'ils disent ça.
8: Je crois qu'ils s'en foutent.
2: Complètement. Mais alors, à un niveau intersidéral.
6: Ça y est, ça, ils rigolent pas du tout.
7: Mais non, à Marseille, ça passe pas, ça.
6: Surtout par Limoges, quoi.
5: Voilà.
7: Limoges.
2: Bon, bah écoutez.
8: Voilà.
2: Voilà.
7: Voilà. Quelque chose à dire?
2: Ouais. Bah.

0: foutre.
1: Donc voilà, donc c'est ça. Voilà.
2: C'est une sale année quand même pour Marseille.
1: Ah ouais, comme dirait Jacques Hippic, hein, c'est dans Camping. Ouais. Oui. Comme dirait Jacques Hippic, 2026 pour les Marseillais.
3: C'est vraiment une année spéciale.
1: Ouais.
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2: Et si tous les titres que vous entendez sur Europe 2, tous les titres que vous entendez depuis des années, et vous vous dites, mais ça donnerait quoi ce fameux « Ouais, mais je suis sûr que si c'est en français, ça serait nul ouais. ». Eh bien, on a décidé de le bosser. Par exemple, « Umbrella ». Ça, c'est... C'est qui, ça ?
3: Rihanna.
2: Rihanna. Eh bien, « Umbrella », ça veut dire...
4: Parapluie.
2: Eh bien, en version française, c'est pas la même.

0: valorisant. Hein.
1: Nestouf, tu es magnifique, t'as pas besoin de l'écouter.
2: C'est pas grave.
1: Et en plus, tu cuisines mal. Donc vraiment,
2: c'est
1: tout ce qu'il
2: grave.
1: A dit.
2: Non, mais des fois, aucun sens. Après, je reconnais, des fois, j'essaie de vous modérer ou de vous recadrer sur des
1: raison.
2: Mots. C'est vrai que ça
1: raison.
2: Peut paraître genre casseuse d'ambiance, mais bon.
1: Mais t'as raison.
2: Je suis désolée. Je suis désolée si je. Voilà, pardon.
1: Il y a Corentin qui est en train de s'assouplir les muscles.
3: Il est en train de se mouiller la nuque.
2: Je prends qui Piètre, Vito.
1: Fais
2: Piètre. Alors, c'est 78 562 Blut qui dit ouais. Il a quel âge, franchement, pour être aussi teubé? Sa mère a dû le bercer trop près du mur, ce pecno. Mais alors,

0: comme la lune et en plus mauvais joueur. Il est peut-être cool, mais des fois il fait penser à un Saint Bernard qui est sous anxiolytique.
1: Un Saint Bernard.
2: Ah, ouais.
0: Voilà.
1: Sous.
2: Ouais, ouais, ça va.
3: Ça va.
1: En vrai, je m'attendais
3: ça
1: à
3: va.
1: Pire. Con comme la lune, mec.
3: Ça va.
1: Il a déjà parlé avec la lune, ce
3: ça
1: con.
3: Ça va, là. Ça va.
1: Non,
3: Corentin. Mon sucre.
1: Tu sais, non, mais à quel moment tu prends le temps?
2: Non, mais ça va. De quoi tu pleins? Moi, j'ai plein de trucs à mettre dans les fesses, là.
3: Lui, l'intervo, ça se met dans les fesses, quand même.
0: Moi, je retourne à la cuisine, donc.
3: Allez.
0: Pivito.
3: Allez, à moi.
2: C'est bon.
3: Allez, à moi. Remets la musique.
0: Attends.
3: Coupe la musique zen. Je te dirai s'il faut la remettre.
2: Vas-y.
3: On y va, Stouff. Allez,
1: va masser le chef.
0: C'est pas le jour. Bernard V, qui nous dit « Regardez-moi le tête de cul qu'il a. »
2: Ça commence bien, déjà.
0: Ouais, je continue.
2: Ça, c'est le bonjour.
0: Il se prend pour un mannequin en plus. C'est pas parce que t'as une femme jolie qu'il faut penser que tu es irrésistible. T'as juste de la chance, mec.
2: Oh, ça va, c'est tout?
0: Oui.
1: Ah, y a rien de fou, en fait.
2: Y a rien dans les fesses?
0: Non, il a rien dans les fesses.
3: Si tu veux, on peut partager le thermos.
2: Bah, je veux bien qu'on fasse moite-moite.
1: Une tête de cul, là.
3: Il a une tête de cul. Ouais, c'est vrai que quand j'ai une femme qui est jolie.
2: C'est vrai que des fois, quand tu sais pas, tu fais...
3: Non, je peux pas dire le contraire. Mais tout ce qu'il a dit est vrai. C'est vrai que j'ai une femme qui est très jolie. Par contre, je me prends pas pour un mannequin du tout. Hein. Loin de là. Même si je suis fier de re-rentrer dans des pantalons dans lesquels je rentrais plus. Mais voilà. Non, ça va.
0: Ça va.
3: Ça va. Allez, hop, souffle à la cuisine.

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1: Comme chaque week-end, il y a eu du sport. Petit résumé avec mon Corentin et le rugby.
2: Oui, au Valis, Sébastien, et la Bretagne de nouveau à l'honneur après la victoire de Vannes en finale de Pro D2. 18-14 face à Provence Rugby. Bravo. Le RCV retrouvera l'élite l'an prochain.
3: Bravo.
2: Mais le résultat n'est pas le plus important dans cette actu. Plus de 10 000 Bretons étaient attendus au stade samedi. Et pour les recevoir, les organisateurs avaient mis le paquet sur la bière. Alors le match se déroulait à guichet fermé, 18 000 spectateurs, ce sont 23 000 litres de bière qui avaient été commandés.
1: Ça mérite qu'on rappelle, 18 000 spectateurs, 23 000 litres.
2: Ah ouais, c'est beaucoup. Voilà, on ne sait pas si tout...

0: Téléachat, ils veulent qu'on vende quoi chez Pierre et Maryse ?
1: Un livre de voyage.
0: On se connecte.
1: Ah ouais ?
0: Eh bien, chers auditeurs, bonjour à tous et bonjour Maryse.
2: Et bonjour Pierre.
0: Chers téléacheteurs, bonjour Maryse.
2: Bonjour Pierre.
0: Bienvenue dans ce nouveau téléachat.
2: Bonjour Pierre.
0: Téléshopping spécial auditeur de B. Bonjour Maryse.
2: Bonjour Pierre.
0: Sur Europe 2, Maryse, qu'allons-nous vendre ce matin? Bonjour.
2: Et bonjour Pierre. Et bien, tenez Pierre, c'est un livre de voyage. Attention, wow. Il est lourd.
0: Oh nom de Dieu.
1: Ah oui, en effet.
0: Ouais. Il pèse un dent de mort ce truc. Attendez, je l'ouvre. Au hasard, chère Maryse, je tombe sur le Kenya et la Tanzanie.
1: Non,

0: découvrir là-bas le Kiliki. Le Kikiliki. Le Kikiki Tancho. Le Kili. Le Kiliki Mala. Le Kiliki Kokokokotaki. Le Kiliki Kokokokou. Le Kiliki Kapeke Pacho.
1: Non.
0: Le Ki. Le Kili Manjo. Oh, le Dieu. Le Kiki dans le lot. Le Kiri dans le popo. Le Kiki Pichuchu dans la merde. Qui est dans le.
1: Non.
2: Le Kilimanjaro, Pierre. Bon, changeons. Une autre page.
0: Allez, écoutez, chère Marie. Je tourne une magnifique autre page et là je tombe sur Dubaï.
1: Dubaï.
0: Ah, bonjour Maryse.
2: Bonjour Pierre.
0: Et vous êtes Dubaï, le pays des élévésicos, chère Maryse. Mm-hmm. Le pays des influenceurs cocolito. Mm-hmm. Puisque là-bas vous pourrez découvrir le plus grand gratte-ciel du monde à la page 222, chère Maryse.
2: Ah, je vais voir.
0: Le Burkaka, le Kabourki, le Kur, le Kourbina Koukou.
1: Non.
0: Le Boubou Sharif Alouna, le Burkinaki. le Kiki, le Kiki Karmoutassé. Le Kiki.
3: Non, pas du tout.
0: Le Kibel. Le Ki. Le. Ah, je vais y arriver, Maryse, ne m'aidez pas. Le Ki. Le Ki. Le Burki. Le Ki Machtupilchou.
3: Oh, non, non, oh, monsieur, Dieu. C'est pas là.
2: Ah, vous parlez. Oh. Le Burj Khalifa, Pierre, c'est donc ça?
0: Le Burj sans papa. Le Kursa.
2: Non, mais. Burj Khalifa.
0: Oui, le Kili. Kili.
2: C'est ma
0: fille. Bon, écoutez, je ferme ce bouquin, vous n'avez qu'à partir un peu zoo, les bébés de
2: pêche. Voilà.
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3: 58% des Français déclarent pratiquer régulièrement du sport au moins une fois par semaine.
4: Ouais.
3: Moi, par exemple, je rentrais à pied tout à l'heure.
5: Ah oui. Ça, c'est très bien.
3: 6 ouais. kilomètres.
5: C'est bien, jusqu'à quand il va flotter, c'est formidable.
3: Voilà.
4: Et moi, je fais des jogging.
3: Ah, bah, tu viens de me donner une occasion de prendre la voiture. 48% font de la marche, j'en fais partie, ou de la course, ce qui serait l'activité la plus pratiquée.
4: Ouais.
5: La course, oui.
6: Mais tu fais des courses, toi aussi.

0: ouais. sur 3000
1: ouais.
0: et forcé chaque dimanche par sa conjointe à faire de la marche alors qu'il n'a pas envie de le faire.
2: Ah, ouais, voilà, c'est le chiffre là est fou. Hein.
3: Heureusement que tu n'es pas concerné. Toi. Ouais,
0: heureusement que.
1: C'est pas toi.
0: Non. Un peu peut-être.
2: C'est terrible.
0: Terrible, c'est terrible ce chiffre.
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3: Tiens, voici le spécial, vous vous êtes déjà fait influencer par des trucs tout pourris sur les réseaux. Monsieur Vito,
4: moi, à l'époque,
3: vous avez déjà eu
4: moi, au tout début des influenceurs, la télé-réalité et tout, ils vendaient des montres. Et j'avoue, ils mettaient « j'ai un code promo », bah, le truc classique, quoi. J'ai un code promo et tout, elle était à temps. Donc moi, je me suis dit « ah, vas-y, je la prends ». Et en fait, c'était de la daube. Et j'ai regardé sur Internet, elle était sur un site chinois à 3 euros. Quoi. Ouais. Donc c'est ça le conseil, c'est que dès que vous voyez un truc, avant de l'acheter, regardez les avis et regardez si c'est pas c'est sur des sites chinois qui valent rien. Quoi.
3: Moi, quand j'étais gamin, sur tous les télépoches, les machins et tout, ils te vendaient à la fin, t'avais les petites, t'avais les trucs d'annonce un peu pourris, c'est les objets et tout. Et ils vendaient les lunettes qui déshabillaient. Les plus vieux se souviennent de ça. Les lunettes à rayon X.
5: Ouais.
3: Et franchement, évidemment, ils te montraient les lunettes, puis ils te montraient une... Et je me suis toujours dit, le type qui achète ça, il a découpé son truc, au bout de son télépoche, il l'a acheté. Évidemment, il a reçu des lunettes, une arnaque absolue.
5: Oui. T'en sais rien, tu les as pas achetées, ça, ça fonctionnait.
3: Bien sûr que non. Mais qu'est-ce que tu faisais quand tu recevais ton truc? Est-ce que t'allais te plaindre en disant oh, je me suis pas arnaqué, je vois pas les gens tout nus? Qu'est-ce que tu faisais? Parce que c'était des belles arnaques, ça aussi.
4: Tu l'avais dans l'os, mais il y avait pas les réseaux sociaux.
5: À l'époque, oui, mais...
6: Ah, comme la fameuse pierre, là, qui se vendait partout. Il n'y avait pas une espèce de pierre comme
3: ça, là. Le talisman, le truc de... Oui, bah, mais ça, t'en as toujours encore.
5: Mais ça, en fait, comme quoi, ces arnaques-là, ça a toujours existé. Parce qu'il y avait des réunions, les trucs qu'on recevait. Vous avez gagné 1 million de francs. Il fallait que tu répondes et que tu renvoies. Vous avez été sélectionné parmi,
3: parmi toute la
5: France. Et après, tu arrivais dans une réunion. Et en fait, les mecs, ils te demandaient de l'oseille pour investir dans des trucs.
3: Je me suis fait arnaquer très tôt dans tout. Bénédicte, comment ça va, Bénédicte? Coucou ma Bénédicte. Coucou. Allô.
7: Coucou.
3: Ah bah Bénédicte.
7: Ça va super.
3: Bon
7: impeccable,
3: alors. Très bien, magnifique, comme un lundi. Elle s'est déjà fait arnaquer dans quoi alors? Influencer dans quoi?
7: Sur internet, un super truc qui était censé me faire mincir, tu sais, un machin, un espèce d'objet qui te fait palper rouler là pour perdre la graisse du bide.
3: Ouais.
7: Et puis je l'ai acheté, je l'ai reçu, je m'en suis servi sur mon lit, comme ils m'ont dit. Résultat des courses, j'ai eu des bleus partout. Ça m'a décalqué la peau, c'était un matière peau.
3: C'est pas des trucs, là, ça s'appelait pas le cellule UM6, un truc comme ça, ces trucs-là?
7: Non, mais c'était il y a très peu de temps. Hein. Moi, je me suis arnaqué il y a 15 jours. C'est assez frais. Et en fait, puis ça fait un gros manche, un espèce de gros, une grosse ventouse, quoi. Tu vois. Donc, résultat, je m'en suis servi une fois.
4: Ouais.
7: Je l'ai posé sur ma table de nuit et la femme de ménage, elle me prend pour une obsédée.

0: c'est un minimum.
1: Il a aspiré le chien, l'enfant, mais la tâche, rien.
2: Non, on veut pas de la tâche. Bisous, Mélissa, je t'embrasse.
3: Merci.
2: Il nous reste 20 secondes, 20-30 secondes pour Adeline. Ma petite Adeline, tu t'es fait influencer sur quoi, toi?
3: Ouais, salut. Moi, j'ai acheté un tapis de course sur les réseaux là et puis du coup je voulais perdre du poids et j'ai juste perdu 250 balles quoi.
4: Ah, c'est celui qui se rend chouli? Non, c'est pas celui qui se rend chouli.
3: Oui, c'est ça, ouais, c'est
5: parce
3: ça exactement. Parce
5: que il tourne pas.
2: Il est trop fin, je suis sûr. Il est trop petit, non, c'est pas ça?
3: Il est petit, ouais. Non, mais c'est juste que j'ai eu la flemme en fait, j'en ai fait pendant une semaine et puis après ça m'a saoulé. Je m'en sers pour mettre mon linge à sécher et basta.
1: Non, mais là c'est pas,
5: non, mais là, tu t'es pas fait arnaquer.
1: Tu t'es pas fait arnaquer, c'est juste que tu as perdu
2: je crois qu'il est tout petit. Je crois qu'en fait ils sont tout petits, tu peux pas courir. Machin, c'est vraiment fait pour faire des petits pas. En fait.
5: Je crois qu'il est qu'en marche arrière aussi.
2: Voilà, ouais.
1: Il fait bip, bip, bip.
2: Je crois qu'ils sont pas, ils sont pas des manches. Je te fais un gros bisou. Bisous, ma petite Adeline.
3: Bisous, l'équipe.
2: Bisous, je t'embrasse.
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